0: leur rentrée également. Les associations seront à l'honneur ce samedi 5 septembre dans plusieurs villes de notre département. Par exemple, à Tarbes, plus de 160 associations seront réunies sous la halle Marcadieu et dans le centre-ville, de 9h à 19h. À Bagnères, près de 70 structures, dont une trentaine d'associations sportives, accueilleront le public au Jardin des Vignons, de 10h à 16h. Des démonstrations sont prévues et les associations pourront aussi recruter de nouveaux bénévoles. À Argelès, le forum se déroulera de 14h à 18h au gymnase municipal Avenue de Montjoie. Sport, culture, loisirs, secourisme et solidarité seront notamment représentés. L'entrée est libre dans les trois communes. C'était les informations locales de ce vendredi 4 septembre. Belle écoute à tous sur Fréquence Plus et bon week-end.
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3: Bonne nuit.
4: Un programme inédit et gratuit pour les aidants familiaux de plus de 60 ans vient de voir le jour en Vallée des Gaves, ou va voir le jour plutôt en Vallée des Gaves, puisqu'il y a une première réunion d'information le 10 septembre du côté d'Argelès-Gazost. Et alors ce sera animé par Valérie Amonio et Manon Luneau, et qui vont se présenter puisque j'ai la chance de les avoir au bout du fil. Bonjour Valérie, bonjour Manon.
5: Bonjour Mirabelle.
6: Bonjour.
4: Alors, avant de parler des aidants familiaux, parce que c'est quelque chose que peut-être tout le monde ne connaît pas, déjà peut-être pouvez-vous vous présenter. Valérie, tu commences, même si on t'a déjà rencontré sur les ondes, avec tes chroniques respiration.
5: Oui, je suis donc Valérie Amonio, je suis maître nageur et au-delà de la natation, je me suis formée à différentes pratiques d'accompagnement en eau chaude, de relaxation. Donc je fais ces pratiques au bain du Rocher à Cotteray où l'eau est à 34 degrés. Je me suis aussi formée sur les techniques de respiration, d'accompagnement par la respiration qui est un outil incroyable qui nous accompagne en permanence.
4: Et là, c'est plus avec ta casquette de maître nageur, hein, spécialisée dans l'accompagnement au mieux-être par l'eau.
5: Oui, alors il va y avoir un petit peu des deux, donc on va se caler sur les réalités pratiques quand ce sera pas possible de faire des ateliers en bain du Rocher. On fera dans l'année, on va faire deux ateliers de respiration parce que c'est vraiment des outils incroyables que les personnes peuvent s'approprier. Donc on va combiner principalement de l'eau mais aussi un petit peu de respiration.
4: D'accord. Et toi Manon, alors Manon Luneau, toi tu es éducatrice à l'environnement et créatrice des balades de l'émerveillement. Vas-y, dis-nous en plus, ça fait rêver.
6: Oui, eh bien effectivement, donc j'ai créé les balades de l'émerveillement il y a 8 ans et l'intention de ces balades-là, c'est vraiment d'accompagner des personnes pour qu'elles se sentent mieux grâce à l'expérience de nature. C'est une approche très pragmatique, une approche qui est ancrée dans la matière, une approche sensorielle. On sait aujourd'hui, aller dehors nous fait le plus grand bien, que ça soit sur le plan physique, psychique ou social. Aujourd'hui, je suis très heureuse d'avoir imaginé ce projet avec Valérie pour aller un petit peu plus loin que l'accompagnement sur Terre, puisqu'il y a une belle complémentarité aussi avec l'élément eau.
4: Et alors, ce qui est formidable, c'est que vous vous êtes associés, mais que justement, vous avez créé un programme qui va durer toute l'année. Si j'ai bien compris, le but, c'est de les retrouver tous les 15 jours, une vingtaine de participants. Et donc, c'est pour accompagner les aidants familiaux. Et grâce à ce programme que vous avez anticipé, vous avez pu le faire financer par la CARSAT.
6: Oui, tout à fait. C'est vrai que c'est une chance que nous ayons pu compter sur le soutien financier de la CARSAT qui nous suit, en tout cas qui œuvre aussi pour le soutien notamment aux aidants familiaux de plus de 60 ans, qui permet un accès gratuit à ces personnes-là aux interventions qu'on va proposer Valérie et moi. Donc c'est assez important de souligner ce soutien-là qui est vraiment précieux.
4: Bien oui, c'est quand même formidable de pouvoir offrir, finalement c'est gracieux. Donc une vingtaine de personnes de plus de 60 ans qui sont aidants familiaux vont pouvoir bénéficier de votre accompagnement à l'année. C'est quand même extraordinaire ça. Et alors justement, aidants familiaux, peut-être que tout le monde ne sait pas ce que c'est. Est-ce que vous pouvez le démocratiser ce terme un petit peu ?
6: Oui justement, on en parlait un petit peu avec Valérie, parce que c'est une très très bonne question. Il y a de nombreuses personnes qui ignorent ou ne se reconnaissent pas forcément dans le statut d'aidant familial. Du coup, tout simplement, je suis aidant familial quand je prends soin d'un proche, d'un parent, un enfant, un conjoint, un frère, une sœur. Ça peut être une aide au quotidien, une aide qui peut être liée à la santé aussi, accompagner aux rendez-vous médicaux, mais aussi une aide administrative, faire les papiers, les démarches. C'est aussi tout simplement véhiculer, conduire la personne pour l'autonomie, le toit. partage, le quotidien. Et puis, y a une petite question qui peut permettre aussi de se situer dans ce rôle-là. C'est, en gros, aujourd'hui, j'arrêtais soudainement ma présence auprès de cette personne-là, auprès de ce proche-là. Est-ce que, en fait, son quotidien et sa sécurité seraient affectés? Et si la réponse est oui, on peut quand même se reconnaître dans ce rôle-là d'aidant familial. Après, il y a de nombreux professionnels qui accompagnent aussi des personnes qui auraient peut-être aussi quelques difficultés, parfois même psychologiques, à se reconnaître dans ce rôle-là. Et il y a de nombreux psychologues ou autres qui, sur le territoire, aident aussi en ce sens-là. Il n'y a pas forcément de reconnaissance officielle de ce statut-là. Par contre, on peut quand même bénéficier d'accompagnement de structures précieuses. Je pense notamment aux plateformes territoriales d'accompagnement et de répit. Donc là, qui aident les aidants familiaux dont les proches ont des maladies neuroévolutives et qui vont nous permettre de nous reconnaître pleinement dans ce statut-là. Mais il n'y a pas forcément, de papier ou de carte qui vous permettrait de vous reconnaître ou en tout cas de faire savoir que vous êtes aidant familial. Peut-être que dans une démarche de prise en charge financière, il y a une reconnaissance. Mais après, pour une participation plus large à des projets ou autres, en tout cas, nous, avec Valérie, on se base aussi sur la confiance et on ne va pas demander de preuves, en tout cas, formelles ou formalisées sur ce statut-là. On part vraiment sur une notion de confiance.
4: Donc, c'est la confiance qui va primer et il faut se reconnaître en tant qu'aidant familial et avoir plus de 60 ans. Valérie, c'est un choix, plus de 60 ans ?
5: Alors, en fait, c'est un critère du dossier CARSAT, puisque la CARSAT, c'est une caisse de retraite, donc c'est l'axe pris par la CARSAT. Et dans notre volonté d'offrir cette possibilité, on s'est aligné dans notre démarche parce que c'est aussi une façon de définir un groupe qui va avoir une certaine homogénéité dans son profil, dans ses problématiques. Donc, il faut préciser que c'est vraiment ouvert sur tout le secteur Vallée des Gaves, Lourdes. Les activités vont se faire. Donc, moi, j'évoquais les activités aquatiques vont se faire au Bain du Rocher à Cotteret. Les activités en nature avec Manon vont se faire sur différentes vallées des Vallées des Gaves. Et les ateliers respiration vont se faire à Argelès-Gados, à Papillon Institute. Donc, ça, c'est l'indication géographique, en fait, du projet. Et c'est ce qui va rassembler les participants. Le critère d'âge aidant familial de plus de 60 ans.
4: Ok. Et alors, un accompagnement donc, qui va pointer, ça devrait commencer le 28 septembre et aller jusqu'au 14 juin, à raison d'une séance tous les 15 jours environ. C'est ce qui est annoncé. Donc, c'est quand même un programme sur l'année entière. C'est conséquent pour vous aussi à créer.
5: L'objectif, c'était d'avoir une continuité pour les participants, puisque des particularités des aidants familiaux, c'est qu'ils peuvent avoir moins, voire pas tellement de temps pour eux. Donc, c'est de créer des bulles régulières où ils peuvent se retrouver avec eux-mêmes, se retrouver entre eux pour échanger sur leur situation. Et c'est cette continuité, en fait, sur l'année qui va être importante et qui va faire la force du programme, qui est complètement différente que de faire de temps en temps un petit atelier. Là, il y a vraiment la continuité qui va permettre donc créer des choses pour les participants.
4: L'appel est lancé, donc une vingtaine de participants pourront bénéficier de cet accompagnement gratuit donc pour les aidants familiaux de plus de 60 ans. Et l'idéal, c'est de commencer par le commencement avec une réunion d'information pour justement permettre aux gens d'en connaître davantage et puis de vous rencontrer également. Et donc ça, c'est pour le 10 septembre à 14h30 à Papillon Altitude.
5: Exactement.
6: Oui, exactement. Ça sera effectivement l'occasion de poser toutes vos questions si vous en avez. Vraiment, c'est le moment pour. Et puis nous, de vous proposer et de présenter un peu plus largement le programme pour vous donner encore plus envie de nous suivre. Donc venez nombreux et ça n'engage en rien aussi. Votre présence n'engage en rien. Vous pouvez tout à fait venir, écouter, être curieux et voilà, ne pas forcément vous engager derrière, donc n'hésitez pas à franchir la porte.
4: Parce qu'on sait déjà tous les 15 jours, quel jour ce serait justement ?
6: Oui, on sait déjà, donc notre programme est bien établi aussi. On sait qu'on s'ancrera essentiellement sur les lundis. Après, on pourra vous donner plus précisément toutes les dates. C'est ça qui est vraiment, on sait que c'est un besoin aussi chez les aidants familiaux de pouvoir anticiper. Et on sait aussi que le statut d'aidant fait qu'on ne pourra pas forcément être présent à toutes les séances. Mais s'il y a un engagement sur quand même la plus grande partie du projet, vraiment, c'est génial, quoi.
4: Bon, donc à tous ceux qui peuvent, donc qui se reconnaissent en tant qu'aidants familiaux de plus de 60 ans, eh bien rendez-vous donc ce jeudi 10 septembre à 14h30 à Papillon Altitude pour donc ça se trouve 3 rue des Poilus, Argelès-Gazost, pour ceux qui ne savent pas. Donc pour cette réunion d'information et si jamais les gens ne peuvent pas, comment ils font pour vous contacter? Parce que s'ils peuvent pas être présents le 10,
6: alors, oui, bah, encore
4: mais
6: une fois,
4: qu'ils font à mars, oui, moi par contre, voilà.
6: Oui, effectivement, on mesure bien que parfois il y a des voilà, il y a des impondérables. Et du coup, bah, n'hésitez pas à me contacter et puis je vous donnerai toutes les informations par téléphone. 07 83 oui. 28 29 91.
4: Donc 07 83 28 29 91. Parce que pour l'instant, c'est un peu le seul moyen qu'on a de rentrer en contact avec vous pour cet accompagnement.
6: Tout à fait.
4: Est-ce que vous avez quelque chose à rajouter pour conclure notre interview, mesdames?
5: Merci Mirabelle, merci Fréquence Luz de permettre la diffusion de ces informations, parce que c'est vrai que quand on crée un programme comme ça, la difficulté c'est de pouvoir amener l'information jusqu'aux personnes qui peuvent être concernées, et donc c'est précieux d'avoir une radio associative comme Fréquence Luz qui fait cette démarche d'accompagnement pour nous professionnels qui avons des choses à présenter, à proposer pour les habitants de la vallée.
6: J'amplifie les remerciements de Valérie et aussi de vous dire qu'on est très enthousiastes toutes les deux. On va dire une deuxième, mais quand même une grande première pour nous deux. On n'a aucun doute sur la complémentarité de nos approches, mais voilà, vous bénéficierez aussi de notre enthousiasme et ça, c'est chouette.
4: Pour résumer, un programme inédit et gratuit pour les aidants familiaux de plus de 60 ans en Vallée des Gaves, avec Valérie Amoniaux, qui est maître nageur spécialisée dans l'accompagnement au mieux-être par l'eau, et Manon Luneau, éducatrice à l'environnement et créatrice des balades de l'émerveillement, pour un accompagnement qui aura lieu tous les 15 jours, du 28 septembre au 14 juin, et une réunion d'information à ne pas manquer pour pouvoir s'inscrire dans ce programme le jeudi 10 septembre à 14h30 à la Papillon Altitude à Argelès-Gazost. Merci beaucoup à toutes les deux.
6: Merci Mirabelle.

0: Nos prévisions selon Météo France Sein pour ce samedi 5 septembre. Eh bien, c'est largement ensoleillé et toujours très chaud. Une journée qui va se dérouler sous un soleil dominateur, dit-on, et malgré le passage de nuages élevés qui vont rester sans conséquences. Par ailleurs, le ciel pourrait prendre un aspect un peu laiteux par la présence de poussière d'origine désertique. Les régimes locaux de brise dominent en journée et le vent est de sud à sud-ouest. Il se lève la nuit suivante sur les crêtes et il est modéré vers 40-50 km/h en pointe. Quant aux températures maximales, elles sont tout de même en légère baisse, mais restent remarquables pour la saison. Et on attend ainsi jusqu'à 34 degrés en basse vallée, jusqu'à 28 degrés vers 1500 mètres et jusqu'à 21 degrés vers 2500 mètres d'altitude. Voici donc pour les prévisions de ce samedi 5 septembre.
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2: Bonne nuit.
4: Bonjour, nous sommes à Haussin, au club de tennis de Haussin, et je suis avec
5: Jean-Michel.
4: Alors Michel a une particularité, il organise un tournoi, et pas n'importe lequel.
5: Voilà, je me présente, je suis Jean-Michel, je suis président de Julien Tennis, et j'organise les 4, 5, 6 septembre l'Open Pyrénées Paddle, un tournoi international de paddle fauteuil.
4: Alors, quand on dit international, il y a combien de nationalités différentes représentées ?
5: Alors, cette année, pour la 4e édition, on va accueillir 7 nationalités. Donc, il y aura bien sûr les meilleurs Français. Nous aurons aussi des Espagnols, la majorité, une douzaine. Il y aura le numéro 1 anglais, le numéro 1 hollandais, une paire de joueurs italiennes. Et nous aurons la chance d'accueillir un joueur russe et 3 joueurs argentins.
4: Donc là, on a affaire à un gros, gros niveau.
5: Ah oui, c'est ce qui se fait de mieux dans le monde aujourd'hui au niveau du paddle fauteuil. Tous les joueurs seront présents à Tarbes et vont disputer quasiment un mini championnat du monde de paddle.
4: Mais au niveau du paddle, c'est une première qu'ils sont tous là pour un tournoi ou ça a déjà eu lieu ?
5: Pour notre occasion, l'année dernière, on avait accueilli 28 joueurs. Cette année, on va accueillir 38 joueurs. C'est la première année qu'on aura 7 nationalités. D'habitude, on en avait 5. Et c'est vraiment une première en France et normalement dans le monde. Rien n'aura été fait à ce niveau-là.
4: Alors, les meilleurs du monde, c'est les ?
5: Alors, les Espagnols sont catégorisés comme les meilleurs joueurs. En 2023, il y a eu une seule Coupe du Monde. Elle a été remportée. Sur les 8 joueurs espagnols, nous aurons 6 joueurs espagnols présents et vainqueurs de la première Coupe du Monde qui sera présente à Tarbes. Il y aura aussi 4 joueurs qui ont représenté la France et qui ont terminé médaille de bronze à ce championnat du monde.
4: Alors, pour éviter toute ambiguïté quand on parle du paddle, c'est un sport qui est à la fois pratiqué par les valides et par les handicapés.
5: Oui, tout à fait.
4: Et là, c'est un tournoi ?
5: Là, c'est un tournoi de paddle fauteuil.
4: C'est quoi les règles du paddle ?
5: Alors, le paddle fauteuil, c'est les mêmes règles que le paddle valide. La seule différence, c'est que les joueurs ont droit à 2 rebonds.
4: Ah oui, mais moi, je suis de l'autre côté du poste. J'entends parler pour la première fois du paddle. Je pense que c'est une planche sur laquelle je vais monter dessus pour avancer sur l'eau. Apparemment, c'est pas ça.
5: Non, du tout. Le paddle fauteuil est un nouveau sport de raquette qui, en tout cas, a pris son élan. Ça fait à peu près 5 ans pour le Covid. Aujourd'hui, les joueurs en fauteuil donc, pratiquent ce sport depuis 5 ans. Ça se joue comme au tennis, avec une balle, une raquette. Par contre, il y a un terrain qui est totalement différent, avec des vitres autour où on peut s'appuyer. C'est un sport totalement différent, mais beaucoup moins traumatisant pour les joueurs par rapport au tennis.
4: Est-ce que, pour l'image, on peut faire une comparaison avec le squash ?
5: Ça se rapprochera plus du squash que du tennis, oui, tout à fait. Les vitres permettent de jouer. Il y a un règlement qui permet de s'appuyer sur les vitres, et c'est plus complexe, mais par contre plus ludique, même chez les valides, beaucoup plus ludique que le tennis.
4: C'est fait combien d'éditions qui existent ici à Tarbes ?
5: Là, cette année, ce sera la 4e édition. On a commencé, ça fait 4 ans. La première édition avait comporté 8 équipes, dont 3 équipes espagnoles, 5 équipes françaises. La deuxième année, on a touché 12 équipes, toujours pareil. Des Espagnols, des Français. L'édition de l'année dernière, nous avons accueilli un joueur hollandais, un joueur anglais, 2 joueurs italiens. Et cette année, comme j'ai dit, il y aura 7 nationalités présentes au tournoi.
4: D'où vient l'idée de la création de ce tournoi ?
5: Alors, tout est parti il y a 4 ans. Je suis parti avec ma femme sur un voyage au Gros-du-Roi pour assister à un tournoi de tennis en fauteuil, pour voir des amis jouer au paddle et au tennis. Notamment Eddy, qui est un joueur de tennis fauteuil, plus Christophe Saint-Paul, un joueur de tennis fauteuil aussi du club d'Azeret. Et donc, je suis parti voir ça et j'ai découvert le paddle fauteuil, qui m'a paru très, très ludique et invraisemblable, parce que le terrain est plus petit qu'un terrain de tennis, et voir deux joueurs en fauteuil, j'avais l'impression qu'ils allaient se percuter à tout moment, et la dextérité des joueurs a fait que cette discipline m'a de suite plu. Et par rapport à un défi que je me suis lancé, j'ai dit, c'était au mois de mai, et j'ai dit en octobre, il y aura le premier tournoi à Tarbes de paddle fauteuil.
4: Mais au niveau du spectacle par lui-même, ça doit être, vu la description que tu nous en fais, ça doit être assez exceptionnel à regarder.
5: Alors moi, j'ai la chance, l'ambition, non, je vais souvent en Espagne, parce qu'aujourd'hui, le paddle fauteuil en Espagne est devenu ma deuxième famille. Les joueurs, le numéro un mondial est devenu mon ami. On s'appelle toutes les semaines pour travailler sur le tournoi de Tarbes, parce que c'est le travail d'un an, ça n'arrive pas du jour au lendemain. Et aujourd'hui, je me rends 5 à 6 fois sur des tournois en Espagne. J'en oublie totalement le handicap des joueurs, parce que le spectacle et le niveau offert de jeu me fascinent et me permet de me projeter dans la discipline.
4: Ça doit être aussi... Alors, j'ai regardé il n'y a pas très longtemps la finale du Cécifoot. C'est assez impressionnant de voir que ces joueurs qui ne voient absolument rien, ils entendent la balle. Ils vont vers ça et ils ont des gestes techniques qui sont assez impressionnants. Est-ce que c'est aussi lunaire que ça pour quelqu'un qui va voir pour la première fois un match de paddle ?
5: Alors moi qui suis joueur de paddle valide à un petit niveau, je ne prétends pas grand-chose. Quand je joue avec des joueurs comme ça, je suis rabaissé au plus bas. Et quand je sais que ces joueurs-là ont un handicap, mais pour moi, le handicap, je l'oublie. Ça reste des athlètes qui s'entraînent 5 jours par semaine, qui ont un but, c'est devenir les meilleurs. Et le handicap, il disparaît totalement face à la compétition. C'est vraiment des athlètes préparés pour faire un sport qui est devenu très spectaculaire. Et les matchs peuvent durer jusqu'à 2h, 2h30. C'est un spectacle, c'est incroyable. Enfin, pour moi, c'est incroyable.
4: Ah, mais je le crois volontiers. Là où, quand j'ai dit que c'était lunaire, c'est que la majorité de la population valide n'est pas capable de faire ce qu'ils font.
5: Alors, capable, je sais pas, au niveau... C'est un investissement très fort. Nous, les valides, on prend ça comme un sport, comme un truc. Pour eux, c'est d'abord leur sport. C'est aussi un engagement très fort, mais il faut penser que derrière, il y a aussi toutes les difficultés dues au handicap qui demandent beaucoup, beaucoup plus d'efforts. Et que ces joueurs-là acceptent de le faire parce que leur cause, c'est le sport, avant tout.
4: Oui, il y a aussi le problème que... Il y a un investissement violent derrière, entre les moyens de transport, les fauteuils. Je suppose que ce sont des fauteuils particuliers pour jouer, qui doivent valoir...
5: Aujourd'hui, un fauteuil de jeu, ça vaut 12 000 euros.

0: des sponsors et des gens qui veulent le financer. Qu'est-ce qui fait qu'ils viennent?
1: Alors, qu'est-ce qui fait qu'ils viennent? Je pense la passion mise par la personne qui vient demander aux sponsors. Je pense que ça aide beaucoup. Les connaissances, avoir un réseau. Après, moi, par exemple, sur l'exemple de Tarbes, 3 jours de tournoi, c'est un budget de 18 000 euros. Heureusement qu'il y a des partenaires très engagés, des partenaires publics, pour une partie, et après, beaucoup de partenaires privés, parce qu'autrement, on ne pourrait rien faire aujourd'hui. Le handisport coûte très cher parce que les infrastructures demandées et tout ce qui va avec, ça coûte très cher.
0: Peux-tu nous rappeler l'adresse où aura lieu le tournoi de paddle?
1: Oui, le tournoi de paddle aura lieu à l'Arsenal Paddle, 25 avenue des Forges à Tarbes. Après, les heures sera donc vendredi. On pourra vous accueillir à partir de 15h30. Nous aurons des matchs vendredi de 15h30 à 20h. Tout samedi, toute la journée, à partir de 9h le matin jusqu'à 20h, avec les demi-finales à partir de 15h30, et dimanche matin à partir de 10h30 pour la finale de l'Open qui méritera d'être vue, parce qu'avec le niveau qu'il y aura, je pense que c'est un niveau qu'on n'aura jamais atteint au niveau européen par rapport aux équipes qui seront présentes.
0: Merci de nous avoir reçus, et à ce week-end.
1: Mais merci beaucoup de m'avoir accueilli et j'espère vous rencontrer nombreux à notre tournoi et pouvoir vous accueillir dans de bonnes conditions.
0: Au revoir.
1: Merci, au revoir.
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4: Bonne nuit.

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1: Dédicace aux objets suivants, chaussures, lavabo.

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5: Samedi et dimanche, au Pic du Gers, c'est Pierre et Pic, une compétition de VTT et de VTT AE. Avec samedi, le prologue, début des départs, sommet du Pic du Gers à 8h30 et fin des arrivées, piste VTT et du bas du Pic du Gers à 11h. Et dimanche 6 septembre, c'est le début des arrivées des pistes VTT bas du Pic du Gers et à 13h30 et fin des arrivées des pistes VTT bas du Pic du Gers à 19h. Organisée par Lourdes VTT, la compétition de VTT et de VTT AE Pierre et Pic, c'est ce samedi et ce dimanche au Pic du Gers. Samedi à Argelès-Gazost de 14h à 18h au gymnase municipal, c'est le forum des associations. Les associations d'Argelès-Gazost vous présentent leurs activités. Sport, culture, loisirs, créatifs, secourisme, solidarité, etc. Venez à leur rencontre lors du forum des associations de 14h à 18h ce samedi au gymnase municipal d'Argelès-Gazost.
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5: Samedi à Reims-Marsous, on vous donne rendez-vous à la salle des fêtes pour le concours national de la Tome des Pyrénées. C'est la 18e édition du concours national de la Tome des Pyrénées au lait cru qui se déroulera donc ce samedi dans le cadre du festival Tradazin et comprendra l'organisation de deux dégustations, délibérations, l'une faite par les professionnels et la seconde par les enfants de l'école du village, des fins connaisseurs. Au programme, le matin, concours, dégustation et délibération réservé aux professionnels. Concours pour les enfants du village, découverte de la Tome des Pyrénées et éveil des papilles. Et l'après-midi, midi, démonstration de fabrication de fromages au chaudron, vente des fromages et animations diverses sur le marché du festival Tradazin. Et à 16h, c'est l'annonce du palmarès et la remise des prix. Le concours national de la Tome des Pyrénées, c'est ce samedi pour une 18e édition à la salle des fêtes à Reims-Marsous. Samedi à 18h dans la cour de l'école Honoré Ozon au tarif de 8€. C'est du théâtre qui vous est proposé. Les Faiseurs de Rois, par la compagnie Phébus. Deux personnalités politiques, Fourché et Tyler Hand, partagent un souper. Ces deux Faiseurs de Rois rejouent leur destin. Au-delà du prétexte de la rencontre autour d'un repas lors de l'exil de Napoléon en juillet 1815 et de la recherche d'un nouveau régime pour la France, se joue la comédie de la politique et du pouvoir. Une mise moderne, décalée, dans un style cabaret. Les deux convives sont accompagnés d'un maître de cérémonie et d'une chanteuse, discourant sur les personnages et l'histoire et respirant différents temps de la rencontre. Les Faiseurs de Rois dans le cadre de l'itinérance culturelle 2026 par la compagnie Phébus, c'est ce samedi à 18h dans la cour de l'école Honoré Ozon à Lourdes.
7: Ce samedi 5 septembre, le comité des fêtes de Sarlabou présente l'exposition « Mémoire de Sarlabou », retraçant l'histoire de ce village des baronnies. Portraits anciens, panoramas ou un plan détaillé de l'habitat local, ces éléments nous replongent du XXe siècle à nos jours. Plusieurs thématiques sont abordées. Les paniers, les fêtes traditionnelles, les moissons ou pelle-porc. L'exposition sera ouverte samedi 5 septembre de 15h à 17h30 à la salle des fêtes de Sarlabou, au 8 route des baronnies. La participation est libre. L'exposition Mémoire de Sarlabou, c'est ce samedi 5 septembre de 15h à 17h30 à la salle des fêtes de Sarlabou.
5: Dimanche soir, au bistrot Chez Pierrot, à Artisan Savant, c'est le traditionnel le bœuf musical du premier dimanche du mois. Un bœuf musical, c'est ce dimanche soir, ouvert à tous et toutes, et c'est au bistrot Chez Pierrot, à Artisan Savant. Dimanche à Argelès-Gazost, la journée porte ouverte à l'Arbre à Papillons. De 10h à 18h15, venez découvrir la fameuse Maison Jaune et profitez gratuitement de séances découvertes dans différentes pratiques. Yoga Yin, Vinayasa, Dou, méditation, Pilates Flow, yoga aérien, respiration, Lujong, yoga périnée abdos, Animal Flow, etc. Sur place, Maud vous proposera des massages sur chaise tout au long de l'après-midi. La journée porte ouverte à l'Arbre à Papillons, c'est ce dimanche de 10h à 18h15 à l'Arbre à Papillons, à Argelès-Gazost. Dimanche à Cotteret, on vous propose un concours de pêche de 8h à 11h30 au bord du Gave. Un concours de pêche face à la gare. Dès 8h, inscription et casse-croûte offerts. Début du concours à 8h30. Remise des prix à 11h30. Attention, le permis de pêche est obligatoire et l'inscription sur place est à 12€. À partir de 15 ans, un concours de pêche à la gare de Cotteret, c'est ce dimanche de 8h à 11h30 au bord du Gave à Cotteret. Dimanche à Cotteret, rendez-vous à l'Esplanade des Œufs de 14h à 19h pour la fête du village. Une journée festive, gratuite et ouverte à tous. Les associations du village seront présentes pour présenter leurs activités. La fête du village, c'est ce dimanche de 14h à 19h à l'Esplanade des Œufs à Cotteret. Dimanche au lac d'Estaing, rendez-vous pour la route de la transhumance. Depuis 20 ans, Stéphane Iribéry, avec son fils Xomin et des bénévoles, mène chaque année 400 brebis en transhumance sur 3 semaines entre le lac d'Estaing et Alias, dans la Gironde. Le troupeau redescend d'Estive et arrive au lac d'Estaing. Démonstration de tontre, repas au restaurant du centre d'accueil du lac, sur réservation par téléphone au 05 62 97 09 64. La route de la transhumance, c'est ce dimanche au lac d'Estaing. Dimanche à l'espace Robert Hossein, à Lourdes, on vous propose un stage de chant polyphonique occitan. De 9h30 à 17h30, mené par Delphine Grelier de Barut, ouvert aux chanteurs solo ou choristes, au programme apprentissage de 2 morceaux du répertoire de Barut, précédé d'exercices d'échauffement et de techniques vocales. Inscription gratuite sur réservation à culture@ville-lourdes.fr. Un stage de chant polyphonique occitan gratuit, c'est ce dimanche, de 9h30 à 17h30, à l'espace Robert Hossein, à Lourdes. Jusqu'au 30 septembre, à la Maison de la Montagne à Argelès-Gazost, c'est l'exposition Fragments du regard qui prend place. Couleurs des Pyrénées, du rocher au carnet. À travers ses carnets, ses pigments et ses aquarelles, Cerise compose des écrins à souvenirs où les paysages deviennent matière, couleur et mémoire. Une occasion de découvrir un regard singulier sur nos montagnes à travers la matière même qui la compose. L'exposition Fragments du regard, c'est à voir jusqu'au 30 septembre à la Maison de la Montagne. Argelès-Gazost.
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1: Armand Lanoux a obtenu le prix Goncourt pour « Quand la mer se retire » paru aux éditions Julliard. La Seconde Guerre mondiale est terminée. Ennemis et alliés se retrouvent en temps de paix sur les lieux du drame. Les nuages en bancs de poissons attaquaient le soleil et faisaient courir une succession rapide d'ombres et de lumières. Sur le fond clair de la dune, son blouson de daim se détachait comme un battle dress. Il sifflotait l'air que Sébastien lui avait remis en tête. Un bunker lézardé avait été à demi arraché du sable, comme une dent pourrie. Plus loin, sur le crâne d'une casemate intacte, du gazon poussait, rongé de cendres, trace d'un feu de campeur. Un trou d'homme s'ouvrait. Abel s'y laissa glisser. Il alluma sa torche électrique et pénétra dans l'abri. Une forte odeur d'ammoniac le saisit. La galerie s'ouvrait sur une salle plus vaste, plus haute, éclairée par le regard d'un emplacement d'armes automatiques prévu pour le tir en fauchage. Les murs étaient constellés de croix nazies, des noms de soldats, des dates. Friedrich, Hofer, Horst. Au goudron, en caractère gothique, on avait peint Lili Marlen, des mots dans un alphabet inconnu, grec ou russe. Puis, à côté, Claudie et Dédé, PLV. Ainsi, Dédé avait fait l'amour à Claudie sur ce sable gorgé de sang, en dépit des déjections des vivants et du souvenir des morts. Le sol était semé doucement de formes oblongues. Ce n'est qu'au bout d'un moment qu'il les identifia. Des coquilles internes de sèche. C'était un abri pour personnel, armé de mitrailleuses lourdes, peut-être celles qui les avaient si longtemps clouées sur place. Il alla vers la fente de tir. De là s'étendait la charmante petite plage, ponctuée des taches vives des baigneurs, des femmes assises sur des chaises de toile, des gosses gambadeurs. Ce que ça devait être 16 ans plus tôt, à la même heure de l'après-midi, dans la puanteur des cartouches brûlées. Il revoyait les saucisses d'exploration, leurs câbles argentés, les vols en piqué des avions d'accompagnement. Il sentait à pleine narine l'odeur d'œufs pourris des explosions, tandis que les chars lance-flammes, les crocodiles commençaient à débarquer le fer et le feu. Il les voyait, torse nus, les chleux, comme disent les Français. Il les voyait, torse nus, les chleux, comme disaient les Français, brûlés par les mitrailleuses qui partaient d'elles-mêmes dans les canons rougissés. Les figures noircies, les yeux blancs striés de rouge et les prunelles bleues décolorées. Les yeux bleus des hommes venus de l'Est et de la Terre qui mitraillaient frénétiquement d'autres hommes aux yeux bleus venus de l'Ouest et de la mer. Une voix rauque cria dans son dos. « Verda !» Abel se retourna, penché en avant. Dans l'ouverture qui donnait sur la salle voisine, un grand diable s'inscrivait. Quelque chose de lourd au poing. « Verzeihung !»« Pardon, monsieur !» Je croyais là mon ami Horst, mein Freund. Je voulais faire une bonne blague. Le parler était lent, celui de l'étranger qui cherche ses mots, l'accent extrêmement marqué. Le gaillard se redressa, s'inclina. Ce qu'il tenait à la main, c'était un appareil photographique. Il entra, visage glabre, carré du menton et des pommettes, les yeux pâles, plus pâles encore que ceux d'Abel. Le visiteur observa les murs et balaya de sa lampe électrique. Lui aussi, il avait une torche électrique. Soudain, il parut trouver ce qu'il cherchait. une signature sur le mur. Il y posa l'index, comme incrédule. Puis il se mit à bramer. « Horst ! Horst !» Il exultait. Il s'y reconnaissait. Il en avait de la chance. C'est vrai que pour eux, les défenseurs, c'était plus facile. « Horst ! Horst !» Il montra le nom à Abel. Puis, se redressant orgueilleusement jusqu'à toucher du feutre orné d'une plume de faisan le plafond du bunker, il se désigna, le doigt pointé sur la poitrine. Il leva les yeux vers le ciel. Il singea le sommeil. Il comptait par gestes la surprise du bombardement. Ses bras donnaient l'illusion d'une douche, tandis que la tête rentrait dans les épaules. L'action, d'abord anodine, devenait dramatique. L'Allemand bâillait, se secouait, singeait l'alerte, à la fois le Feldwebel, l'observateur, les pourvoyeurs, le tireur et l'officier. « Jawohl, Heil Hitler, Horst, Horst, schnell !» Il filait à la mitrailleuse. Il tirait avec précaution le corps d'un copain, pas beau. Il s'asseyait sur la sellette, visait et tout tressautait. Il changeait de chargeur, se brûlant les doigts, se retournait, dilatait les yeux devant un autre copain effondré, reprenait la mitrailleuse, pissait sur le canon pour le refroidir, se rasseyait, cherchait des chargeurs, ôtait la vareuse, tirait encore quelques coups de feu parcimonieux, se relevait à côté de l'arme vide, se plaquait contre une paroi en se protégeant le ventre, haletait, les yeux étincelants. Dans l'autre pièce, la porte donnait sur un trapèze de soleil. L'Allemand, débraillé, blessé, sortit en titubant et s'affala sur le sable. Il ne bougeait plus. Non mais, c'était sérieux? L'émotion, peut-être, la surprise. Le passé qui prend à la gorge, comme un bandit. Abel se pencha sur l'Allemand, le secoua. L'autre se laissa retourner. Il était vraiment malade. Non, il venait d'entrouvrir un œil où brillait une malice. Bien joué. Dans le plein air, la prunelle était couleur du myosotis. Vergiss man nicht. Il paraissait plus gras au soleil, plus âgé, plus usé. Un brave homme d'ennemi. La mine longue, Friedrich leva mollement le bras, main ouverte, piteux. Défait, vaincu. Douloureux, honteux, prisonnier.

ainsi, lui aussi, Friedrich, était revenu. Appelé, cité, convoqué, sommé. Par qui? Pour quelle parade des Champs-Élysées? Pour quelle période de réserve des ombres? Pour quel fantasque rendez-vous revenait-il donc vers les plages de l'Ouest, assaillant et défenseur? À quel ordre obéissait-il? À quel ordre appartenait-il sans le savoir? Le visage de Friedrich était redevenu franchement gai. Il mimait la joie de vivre, le plaisir du voyage, la bonne cuisine, les bains, le soleil, le sommeil. Il désigna de loin Valérie en maillot, exalta les formes de la jeune femme d'un geste élogieux. Puis il déboucha une bouteille en claquant de la langue, servit dans deux verres et en tendit un à Abel. Abel ne pouvait refuser un verre, même imaginaire. Il trinqua, le vida soigneusement, montra en le secouant qu'il n'en restait plus une goutte, le lança toute volée contre le ciment et, sans transition, se mit à danser à la russe, tandis que l'Allemand claquait des mains de plus en plus vite. Essoufflé, Abel se releva. Il recréa à son tour la plage immense, l'étendue sans fin de la mer, les avions, les navires innombrables, le Royaume-Uni derrière, et derrière encore le continent américain, l'invasion gigantesque. Puis, tout se réduisait aux quelques mètres de fantassins qui rampaient, se trémoussaient, se tordaient, tiraient, suppliaient le ciel, grattaient la terre sur le fond diabolique de la danse rituelle du feu. Aplati sur le sable, Abel tirait avec une braine, arrosant n'importe où. Il montrait les copains touchés que les brancardiers emportaient vers la grande armada. Enfin, comme l'avait fait l'Allemand, gorille, cérémonieux, il se releva, posa la main à plat sur la poitrine et la reporta vers la plage en salut de mousquetaire. La paix dormait sur la plage. L'Allemand, la bouche en cœur, tenant le bas de son long imperméable verre entre deux doigts, comme une jupe, se mit à danser le cancan en fredonnant un galop d'Offenbach. Les articulations craquaient. Il était pris de fou rire et il se laissa tomber sur le derrière. Abel s'était assis à côté de lui. Ils accentuèrent encore leur essoufflement, se moquant d'eux-mêmes et de la mélancolie de l'âge qui venait. Le jeu, réveillant de lointains souvenirs d'enfance, ils s'accroupirent sur les talons, face à face, paume contre paume, jambes pliées, coque sautant, cherchant à se faire tomber en arrière. Ils dansaient, tournaient, s'esquivaient, ils avaient 12 ans. Alors Horst parut. Ils éclatèrent de rire devant sa stupeur. Pas de doute, c'était son bunker. Ah, les sagouins, lui en avait-il fait assez baver le nez dans le goémon, picoté jusqu'à l'exaspération dans ces saloperies de puces de sable, sous les nappes de balles que Horst et Friedrich tendaient au-dessus de leur tête. Il vint à Friedrich, lui prit la main, la secoua violemment et dit très vite. « Si jamais je raconte ça à Valérie, c'est du coup qu'elle va m'accuser de boire du calvados en Suisse. Ah ouais, au revoir le blond, enchanté d'avoir fait ta connaissance. Bon voyage, hein, mais n'y reviens plus. » « Ya, » dit l'Allemand, désarmé par la vitesse d'élocution de son interlocuteur, content simplement du ton et de la poignée de main. « Ya, gut, jawohl, Friede, la paix, auf Wiedersehen. » C'est ça, au revoir. Ouais. T'aurais pu t'en passer, Fritz.

C'était « Quand la mer se retire » de Armand Lanoux. Lu par Corinne Timmer, mise en monde Gilles Lagoutte pour l'émission « Veux-tu que je te lise ?» Le jour fut vraiment long sur cette plage ce 6 juin 1944. Nina nous parle de la guerre déclarée à cause de 99 ballons. Alors si vous le permettez, je voudrais que nous restions en paix. À la semaine prochaine.

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2: C'est 4, 5, 6 septembre à Arins-Marsous arrive la 10e édition de Tradazin, un festival de musique traditionnelle. Et pour en parler, c'est Clément Rousse qui est programmateur et régisseur général de l'association qui est là au bout du fil. Bonjour Clément.
3: Et bonjour.
2: Alors Tradazin, déjà peut-être qu'on peut faire un zoom sur tous ceux qui œuvrent à l'année pour qu'il y ait des choses et de l'activité autour de ces musiques traditionnelles.
3: Alors Tradazin, alors en fait elle vient de l'association Encadance qui est à la base un atelier de danse qui se passe à Beun, à la salle des fêtes de Beun toutes les deux semaines, voilà, sur une durée de 2 heures de temps. Et le festival est venu quelques années après sur la table avec une idée de la présidente, donc de Monique Rousse, voilà, qui sont arrivés avec l'idée de faire un festival de musique, danse et chant traditionnel à Reims, donc accompagné évidemment de tous les d'une grosse force bénévole quand même. On tourne en général autour des 40 bénévoles par festival, donc majoritairement les danseurs de l'atelier, mais qui ramènent aussi les cousins, les copains, donc voilà, ce qui fait qu'on peut arriver à entre 40 et 50 bénévoles pour faire l'accueil, la cuisine, la buvette et tout ce qui va avec.
2: Chapeau bas, parce que c'est toujours ce qui est très important, c'est d'avoir cette force vive pour que les festivals puissent exister, sachant que bien le festival Tradazin est entièrement géré avec du bénévolat justement.
3: Tout à fait.
2: Bon, alors cette 10e édition, toi qui as la programmation justement, tu as géré avec l'équipe une belle programmation pour ces 3 jours de Tradazin, là, pour cette 10e édition à Reims-Marsous.
3: Alors ben oui, déjà la 10e, donc ouais, avec 2 groupes de bal par soir. Dès le vendredi soir, samedi et dimanche dans l'après-midi. Avec le vendredi, par exemple, le bal des Sophies, Click Drone. Le samedi, on a le groupe Le Plaque, ainsi que Ma Petite. Et le dimanche, BRD Blu et DBRB. Des groupes essentiellement portés sur la musique pyrénéenne et gasconne, mais avec des invités aussi. Tous les ans, on essaie d'inviter une culture un peu autre. Cette année, c'est le Poitou, avec le groupe Ma Petite.
2: D'accord.
3: Sinon, les autres répertoires plutôt autour de la musique gasconne.
2: D'accord. Donc, vous avez la musique, que ce soit les bals de Sophie, Click Drone, La Plaque, de Blue et DBRB, tout ça c'est du local quoi.
3: C'est du local, tout ça c'est ouais, c'est des musiciens qui sont entre l'Ariège jusque dans les Landes quoi, donc voilà, le gros sud-ouest, tout ce qui se passe en dessous de la Garonne, ils s'occupent de ce répertoire là.
2: Donc c'est des musiques à danser pour faire les danses circassiennes, etc.
3: Alors, c'est les danses oui traditionnelles. Le cercle circassien c'est plutôt une invention assez récente, mais il y a plein d'autres danses plus locales comme les branles de la vallée d'Ossau, les rondos, bon, scottish, mazurkavache, toutes sortes de danses de couple et de groupe.
2: C'est quoi qui différencie avec le groupe de Ma Petite?
3: C'est l'air culturel. Donc du coup, c'est qui eux sont sur un répertoire du Poitou, donc avec un répertoire qui leur est bien, qui leur est propre, quoi. Un répertoire autant musical que de danse. Les mieux placés pour en parler, ça reste eux.
2: Ah ben ça c'est sûr.
3: ils sont là pour ça, nous faire découvrir aussi leur culture à eux. D'ailleurs, il y a aussi stage Périne Vrignot qui est la chanteuse de Ma Petite, qui anime un stage de danse du Poitou aussi le samedi.
2: D'accord.
3: Pour préparer les danseurs à ce répertoire-là.
2: Ah ben ça c'est le samedi de 9h30 à 12h30, le stage.
3: C'est ça.
2: Donc là, c'est justement autour de ces danses du Poitou.
3: Exactement.
2: Bon, alors au tarif de 12 euros, je voyais, et peut-être qu'il faut signaler que c'est bien de réserver pour les stages, car les places sont limitées.
3: Les stages, c'est pas mal de réserver, oui, il y a des places limitées. Que ce soit pour le stage, le samedi, il y a un stage debout, qui est la cornemuse gasconne des Landes, animé par Adrien Villeneuve. Il y a danse du Poitou, donc, avec Périne Vrignot, et chant à danser avec Lucie Longuet, donc là, sur un répertoire pyrénéen gascon. Et il y a aussi des stages le dimanche, de 9h à 12h, chant polyphonique avec Mathieu Dufaux et danse de Bigorre avec Monique Rousse.
2: Pour réserver, comment on fait?
3: Alors pour réserver, sur le site tradazin.jimdofree.com ou tout simplement en cliquant Tradazin sur le moteur de recherche, on trouve très facilement. Il y a un onglet stage, un onglet inscription, ça se fait très facilement.
2: Ok. Et je voyais que les balles aussi avaient un petit tarif cette année. Alors c'est 12 euros par jour, 22 euros pour 2 jours et 30 euros pour 3 jours, gratuit pour les moins de 16 ans. D'ailleurs, les stages aussi sont gratuits pour les moins de 16 ans. T'es conseillé aussi, pareil, de pré-réserver sa place ou sa journée?
3: Non, pas du tout. Ça, les balles, comme les repas d'ailleurs, se prennent le jour même dès l'arrivée à l'accueil.
2: D'accord.
3: Pas besoin de réserver.
2: Bon, donc c'est à Reims-Marsous. Et où précisément dans Reims, du coup?
3: À la salle des fêtes. Alors, le gros centre, on va dire que c'est autour de la salle des fêtes. Après, il y aura aussi des animations à l'école, c'est que des stages. Au CGA aussi, donc à l'école de musique d'Arens.
2: D'accord.
3: Et jusqu'à l'église pour le concert du samedi après-midi.
2: D'accord, ben oui, parce qu'il y a un concert au milieu de tout ça. Alors même si les bals, c'est quand même des groupes qui viennent avec leurs instruments, leurs voix, c'est des jolis groupes sur scène, c'est presque des concerts, mais la différence c'est que c'est vraiment fait pour danser. Et là le concert, c'est un petit groupe de locaux qui s'appelle Semiada.
3: C'est ça, Semiada, donc un groupe de la vallée, des vallées autour d'Argelès quoi du moins, pour un concert de chant polyphonique, donc à l'église, au tarif de 5 €, gratuit pour les moins de 16 ans toujours, et libre participation pour ceux qui sont déjà qui ont déjà payé leur bracelet de bal et de stage.
2: Bon, ce que j'ai pu voir, que ce soit dans les groupes pour les bals ou pour ce concert de Semiad, eh bien c'est quand même très jeune, j'avais envie de dire. Il y a de la jeunesse qui a pris le relais pour la musique traditionnelle.
3: Oui, ça c'est ce qu'on note depuis quand même pas mal de temps, c'est qu'il y a quand même un beau renouveau autour de ces questions-là, quoi, que ce soit des musiques et des danses, et plus largement autour de la culture gascon, occitane, plus largement. Donc c'est vrai qu'il y a un beau renouveau depuis quelques années, que ce soit partout en France, partout en Europe d'ailleurs.
2: La jeunesse.
3: Il y en a de la chance sur ça.
2: Ouais, ça c'est bien, ça donne de l'avenir à la culture. Et Semiad, ce qui est chouette, c'est que c'est de la polyphonie mixte aussi, parce qu'on connaît beaucoup oui. les chants pyrénéens chantés par des chœurs d'hommes. Il y a aussi, comme Donas Décor, qui fait de la polyphonie, mais de chœurs de femmes. Et là, c'est mixte, donc c'est de la polyphonie traditionnelle, mais avec autant des femmes que des hommes et des jeunes gens. Donc ça, c'est très chouette. Et il y a aussi ce fameux salon de lutherie.
3: Alors oui, le salon de lutherie, je crois que c'est la 9e année qu'on fait ça maintenant. Plein de luthiers, de facteurs d'instruments traditionnels qui seront donc sous le chapiteau, juste à côté de la salle des fêtes, et qui seront là toute la journée de samedi et dimanche pour exposer leurs instruments, pour en parler aux curieux qui se baladent dans les allées du stand. Et il peut y avoir autant d'accordéons, des vielles, des cornemuses, des violons, des flûtes en tout genre.
2: Il y a donc ce salon de lutherie qui est ouvert et à tous aux heures d'ouverture du festival. Et il y a également des animations, de la restauration, bien évidemment. Il y aura des canteras. Et puis il y a ce 18e tout de même concours national de la Tome des Pyrénées.
3: Alors effectivement, c'est le concours national de la Tome des Pyrénées qui nous a contactés cette année. Savoir si on voulait bien les aider à porter cet événement. C'est la famille Cazot, quoi, Baptiste Cazot, qui nous a contactés pour porter avec lui ce concours. Ils avaient besoin de buvettes et de restauration. On est là pour assurer ça. Puis ça colle très bien dans le thème de tout ce qui est tradition pyrénéenne. Tout colle très bien. Il n'y avait pas de raison pour qu'on refuse.
2: Bon, donc du coup, ça va se passer sur... Comment ça va se passer d'ailleurs, ce concours?
3: Alors ça va se passer, ça aura lieu dans l'école d'Arens.
2: D'accord.
3: Donc il y aura des dégustations, il y aura le prix du jury et le prix
2: du public,
3: de ceux qui veulent bien venir goûter.
2: Super.
3: Tout le monde peut venir aussi participer, évidemment.
2: D'accord.
3: Et goûter un peu tout ce qui se fait à travers les Pyrénées comme le tome.
2: Bon, j'imagine que que les fromagers se sont déjà inscrits pour le concours, là.
3: C'est plutôt... Ah oui.
2: Maintenant, c'est aux goûteurs de s'inscrire, quoi.
3: Exactement. Oh, même, il suffit de venir et de marquer ce qu'on a préféré, tout simplement.
2: D'accord. Et ça, ce sera sur les 3 jours, du coup?
3: Ça sera que le samedi.
2: D'accord. C'est sur le samedi.
3: Le samedi dans la journée.
2: Ok, avec
3: aussi des ateliers de fabrication de fromage au chaudron, des dégustations, vente aussi, voilà.
2: Ah oui, donc ça va encore plus loin. Et du coup, la remise des prix se fera quand?
3: Au samedi, fin d'après-midi.
2: Je voyais qu'il y avait une animation aussi dans les animations. Il y avait un spectacle qui s'appelle Les Vaillants d'Ossau.
3: Alors, c'est les Vaillants d'Ossau.
2: Ah, d'Ossau, pardon, les Vaillants d'Ossau.
3: D'Ossau, ouais.
2: C'est moi qui m'appelle.
3: C'est un village donc du côté de Tarbes, quoi, on va dire, entre Lourdes et Tarbes. Donc oui, qui est un groupe folklorique qui vient nous présenter son spectacle dans la rue, avant et après le concert de Semiad.
2: Donc c'est donc eux qui vont animer les déambulations dansées pendant le festival.
3: C'est ça.
2: Alors on a déjà bien dressé le portrait de cette programmation du festival avec près de 50 bénévoles qui vont prêter main forte pour que tout se passe bien et qu'il y ait un beau relais. Qu'est-ce qu'on peut vous souhaiter pour ce 10e Tradazin?
3: Oh, ben avec un peu de chance, un peu de ciel bleu. Un beau temps serait l'idéal.
2: D'accord. Bon, on souffle sur le ciel bleu, pas trop chaud quand même.
3: Voilà, pas trop chaud, il faut que les danseurs puissent s'exercer sans trop transpirer. Mais ça devrait le faire.
2: Là, quelques jours avant le démarrage, on se sent prêt?
3: Oui. Quelques petits pignolages. On attend bientôt les chapiteaux qui viennent se monter. Donc à partir de là, on sera prêt.
2: Est-ce que tu as quelque chose à rajouter sur tout ça?
3: À part que si vous voulez plus de détails peut-être sur toutes les animations gratuites et sur les groupes, il y a le site du coup de Tradazin. Donc en cherchant sur votre moteur de recherche sur internet Tradazin, vous trouverez toutes les infos facilement, tout de quoi s'inscrire, tous les repas détaillés qui sont prévus aussi, et puis voilà.
2: Site internet très bien fait sur lequel effectivement on retrouve toutes les informations. Bien, l'appel est lancé pour que les plus nombreux viennent jusqu'à vous. C'est 4, 5, 6 septembre à Arens-Marsous pour cette 10e édition de Tradazin. Merci beaucoup Clément.
3: Mais merci beaucoup à toi.

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3: Nos prévisions selon Météo France au sein pour ce samedi 5 septembre. Eh bien, c'est largement ensoleillé et toujours très chaud. Une journée qui va se dérouler sous un soleil dominateur, dit-on, et malgré le passage de nuages élevés qui vont rester sans conséquence. Par ailleurs, le ciel pourrait prendre un aspect un peu laiteux par la présence de poussière d'origine désertique. Les régimes locaux de brise dominent en journée et le vent est de sud à sud-ouest. Il se lève la nuit suivante sur les crêtes et il est modéré vers 40-50 km/h en pointe. Quant aux températures maximales, elles sont tout de même en légère baisse, mais restent remarquables pour la saison. Et on attend ainsi jusqu'à 34 degrés en basse vallée, jusqu'à 28 degrés vers 1500 mètres et jusqu'à 21 degrés vers 2500 mètres d'altitude. Voici donc pour les prévisions de ce samedi 5 septembre.
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5: Vous aimez la bière, le fromage? Votre garde-robe est essentiellement composée de vêtements noirs, sombres ou peut-être aussi de rouge, orange ou cyan. Vous portez un parfum fleuri et vous lavez avec des savons odorants car vos pieds exhalent une forte odeur, comme le reste de votre corps d'ailleurs. Si en plus vous êtes enceinte, alors sachez que vous êtes particulièrement attirante pour cet insecte en manque d'affection. J'ai nommé le moustique.
2: Bien sûr, il ne s'agit là que d'un aperçu des multiples recherches passées et en cours pour comprendre comment les moustiques nous repèrent et pourquoi ils vont plutôt vers certaines personnes que vers d'autres. Il en ressort notamment que, contrairement à ce qu'on croit souvent, la lumière les intéresse peu, que c'est surtout le CO2, notre respiration, qui leur signale notre présence, ainsi que nos odeurs corporelles. Celles-ci sont un héritage génétique, mais pas que. Elles sont aussi induites par la présence de certaines bactéries à la surface de notre peau. Qui boit de la bière et mange certains fromages, accueille leurs ferments, responsables de ces odeurs si attractives pour les moustiques. Grâce à leurs antennes pourvues de soie, ces petits insectes n'en ratent pas une miette. Vous avez beau feindre le calme, vous les sentez tapis dans l'ombre et regrettez déjà le demi que vous venez de boire. Et vous avez bien raison, car ils sont capables de capter vos odeurs jusqu'à plusieurs dizaines de mètres à la ronde. La suite logique, vous la connaissez. Ils viendront percer votre peau avec leur trompe, appelée doctement proboscis, jusqu'à atteindre un de vos vaisseaux sanguins. Cette trompe est composée de deux canaux. Par l'un, le moustique envoie sa salive, à la fois anesthésiante, pour que vous ne sentiez rien et qu'il puisse se gorger de votre sang tranquille, et anticoagulante, pour pouvoir aspirer par l'autre canal un sang fluide, comme on sirote un jus avec une paille. La piqûre ne nous fait donc pas de mal en soi, le moustique n'injectant aucun venin. Les démangeaisons que nous ressentons viennent de notre système immunitaire qui se met en alerte parce qu'un liquide étranger vient de le pénétrer. Cette réaction va parfois jusqu'à l'allergie. Attention, si une grande partie des espèces de moustiques consomment du sang, seule une minorité de ces hématophages prélève celui des humains. Et au cas où vous l'ignoriez,

0: Et seules les femelles piquent. Les mâles sont végétariens. Ils se satisferont du nectar des fleurs et du suc sucré contenu dans les plaies des arbres ou les matières organiques. Les femelles, elles, ont besoin de sang car il contient notamment les protéines nécessaires à la formation de leurs œufs. Alors, à peine fécondées, elles partent planter leur proboscis, nous prélèvent quelques gouttes de sang et après avoir digéré, vont pondre leurs œufs à la surface de l'eau sous la forme d'un petit radeau blanc. Chacun de ces radeaux est composé d'environ 100 à 200 œufs en fonction des espèces et une femelle peut pondre de 1 à 4 fois dans sa vie, qui ne dure pas plus de quelques semaines. Notez que les mâles, eux, vivent seulement quelques jours le temps de la fécondation. À moins que... Des espèces de moustiques, on en connaît environ 3500 dans le monde. Seules 65 sont présentes en France. Celui qu'on rencontre le plus souvent chez nous, notamment à Toulouse, s'appelle Culex pipiens, le moustique commun. Culex, aiguillon en latin. Tu m'étonnes. On le reconnaît parce qu'il a le corps brun et les ailes transparentes quand le célèbre moustique-tigre Aedes albopictus, généralement plus petit, arbore des rayures noires et blanches, d'où son nom. Mais surtout, il est plutôt actif la nuit, quand le moustique-tigre est actif en journée, principalement le matin et à la tombée du jour. Et c'est lui qu'on entend. Le tigre est trop lent pour faire du bruit. Le vrombissement aigu qui nous remplit les oreilles est en effet produit par les vibrations ultra-rapides des ailes qui battent entre 600 et 2000 fois par seconde, ce qui est considérable pour un insecte de cette taille. Le moustique doit ce record à l'utilisation d'un mécanisme de vol jamais vu ailleurs, mais trop technique pour qu'on s'y attarde ici. Notez plutôt que ce vrombissement lui est bien utile, car il sert aux deux partenaires à se retrouver pour se reproduire. Des chercheurs de l'université Cornell à New York ont montré que chez Aedes aegypti, présent en France uniquement à Mayotte, aux Antilles et en Guyane, mâles et femelles modulent la fréquence de leurs battements d'ailes jusqu'à trouver l'harmonie nécessaire à leur accouplement. Mais au-delà du désagrément auditif et cutané, les moustiques sont craints pour être vecteurs de nombreuses maladies et seraient responsables de la mort d'environ 700 000 personnes par an dans le monde. C'est par leur salive qu'ils peuvent transmettre des maladies. Bien sûr, tous ne sont pas des criminels en puissance. En France, l'inquiétude porte sur le moustique tigre, car il peut être vecteur des virus Zika, du chikungunya et de la dengue. En janvier 2023, des moustiques tigres étaient présents dans 71 départements métropolitains. Ailleurs, d'autres transmettent aussi, entre autres, la fièvre jaune, l'encéphalite japonaise, mais aussi des maladies parasitaires comme le paludisme. Il est ici intéressant de souligner que les humains, s'il se passerait bien d'être piqués et contaminés, ne sont pas tout à fait étrangers au destin de ces insectes volants. Dès le néolithique, on a cherché à domestiquer le vivant par l'agriculture et l'élevage. Puis au fil du temps, on a intensifié la transformation des paysages et avec eux, des écosystèmes. Cette dynamique a généré des rapprochements entre des espèces qui vivaient jusque-là chacune de leur côté. Et de nouvelles relations se sont créées, certaines dangereuses pour ce qui est de la transmission des maladies, au bétail comme à l'humain. Nos activités ont ainsi accompagné l'évolution des populations de moustiques. En 1863, des moustiques londoniens, initialement amateurs de sang d'oiseaux et qui présentaient une période d'hibernation...
1: Oui, parce qu'on se demande souvent ce que font les moustiques en hiver. Et bien certains, comme Culex pipiens, hibernent dans des grottes, des greniers, des troncs. Mais d'autres espèces passent aussi la période de froid à l'état de larves et même d'œufs, mettent en pause leur système vital jusqu'aux prochaines chaleurs. Ce qu'on appelle la diapause, comme chez les odonates. Fin de la parenthèse.
0: En 1863, donc, ces moustiques sont tranquilles en hibernation dans les cavités du métro londonien, alors en construction. Au printemps, à leur réveil, piégés dans les galeries, certains se mettent à piquer non pas des oiseaux, mais ce qu'ils ont sous le proboscis. Rats, souris et humains. Ils ont d'ailleurs largement profité des bombardements nazis pour attaquer les réfugiés en sous-sol. Cette évolution a donné une nouvelle espèce, désormais bien distincte de celle de surface, et qui, elle, n'hiberne pas. Mais sans même parler de nouvelles espèces, l'intensification des échanges planétaires produit des mouvements de population chez les moustiques, embarqués dans nos véhicules, ou dont les œufs ou les larves sont trimballés avec des marchandises et finissent leur développement loin de leur lieu de naissance. C'est ainsi qu'Hawaï, qui n'en avait pas, en vit débarquer en 1826, avec les navires européens. Pas de chance, fin 19e, début 20e, certains portaient le paludisme aviaire qui tua une grande partie des oiseaux endémiques de l'archipel. Quant à Aedes albopictus, le fameux tigre, venu d'Asie, il est arrivé en France dans les années 2000 via des pneus usagés. Sinon, il serait resté tranquille, car il ne vole jamais bien loin qu'à quelques centaines de mètres du point d'eau où il est né. En revanche, c'est une espèce qu'on dit très adaptative, c'est-à-dire qu'elle s'acclimate facilement et peut piquer tant les humains que les animaux. Les femelles peuvent hiberner et leurs œufs et larves sont particulièrement résistants aux grandes chaleurs comme au grand froid. Avec le réchauffement climatique, la température des eaux augmente, ce qui accélère le développement des œufs et des larves. Les moustiques se plaisent en ville. Les sols et matériaux imperméables sont propices aux eaux stagnantes, vides sanitaires, soucoupes de pots de fleurs, bouches d'égout, caniveaux. Et alors un stock de sang frais, je ne vous dis pas. D'autant qu'il n'y a pas beaucoup de prédateurs. Les populations d'hirondelles baissent, celles des chauves-souris ne sont pas non plus au top, et les batraciens en ville, bof. Sauf que quand les moustiques deviennent trop nombreux, on a tendance à ne plus les supporter. On les considère comme une nuisance. Alors, cela fait des années que l'on tente par tous les moyens d'éradiquer ces insectes qui ont survécu à bien des épreuves au cours de leurs 70 millions d'années sur Terre. Assèchement des marais, drainage, mais aussi pulvérisation d'insecticides. Le DDT, par exemple.
2: Dichlorodiphényltrichloroéthane.
0: Créé à la fin du 19e, devient l'insecticide le plus utilisé à partir de la Seconde Guerre mondiale. En 1948, le prix Nobel de médecine est même attribué à Paul Hermann Müller pour, je cite, sa découverte de la grande efficacité du DDT comme poison contre plusieurs arthropodes, un ensemble d'espèces dont font partie les moustiques. Le produit est interdit dans pas mal de pays dès les années 70, après la découverte des dégâts qu'il occasionne sur notre santé et sur l'environnement, même si certains l'utilisent encore car il est efficace et peu coûteux. À la fin des années 70, on développe le BTI, une arme bactériologique qui s'attaquerait spécifiquement aux larves des moustiques et a priori qu'à elles et à des mouches noires. Mais bon, il convient de noter que dans ces luttes insecticides, dès qu'on arrête de traiter, les moustiques reviennent. Et puis, l'évolution nous met souvent des bâtons dans les roues, car ces petits insectes deviennent résistants à certains produits. Alors les apprentis sorciers jouent des jeux d'équilibre entre zones traitées et non traitées pour assurer un mélange génétique et éviter que tous les individus mutent en moustiques résistants. D'autres préconisent la manipulation de leur génome. Au Brésil, pour lutter contre la dengue, on a lâché des mâles stériles et on envisage désormais de faire des élevages de moustiques infectés d'une bactérie qui empêche de transmettre la dengue aux humains. En se reproduisant, les mutants infectent à leur tour les moustiques sauvages et réduisent ainsi la propagation du virus. Mais ça ne suffit pas. Dans une tribune au New York Times, la biologiste Olivia Judson a, elle, proposé de perpétrer un spécicide pour se débarrasser de 30 espèces vectrices de maladies graves ou mortelles. « Nul n'est irremplaçable », argumente-t-elle. Mais quelles espèces prendraient leur place ? Rappelons quand même que les moustiques constituent la nourriture de pas mal d'espèces déjà fragilisées. Mais aussi, et on le sait moins, qu'ils sont des pollinisateurs et que dans les régions arctiques, ils sont même indispensables aux plantes et aux fleurs. Enfin, leurs larves filtrent l'eau et contribuent à produire de la matière organique. Si le risque sanitaire est réel, les risques écologiques le sont aussi. Et l'expérience semble montrer qu'avec le second vient souvent le premier. De nombreux scientifiques appellent donc à réguler les populations par des mesures de prévention sur les eaux stagnantes et l'usage de moustiquaires notamment. Affaire à suivre.

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2: Nos prévisions selon Météo France Oussin pour ce samedi 5 septembre. Eh bien, c'est largement ensoleillé et toujours très chaud. Une journée qui va se dérouler sous un soleil dominateur, dit-on, et malgré le passage de nuages élevés qui vont rester sans conséquence. Par ailleurs, le ciel pourrait prendre un aspect un peu laiteux par la présence de poussière d'origine désertique. Les régimes locaux de brise dominent en journée et le vent est de sud à sud-ouest. Il se lève la nuit suivante sur les crêtes et il est modéré vers 40-50 km/h en pointe. Quant aux températures maximales, elles sont tout de même en légère baisse, mais restent remarquables pour la saison. Et on attend ainsi jusqu'à 34 degrés en basse vallée, jusqu'à 28 degrés vers 1500 mètres et jusqu'à 21 degrés vers 2500 mètres d'altitude. Voici donc pour les prévisions de ce samedi 5 septembre.
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1: Samedi et dimanche, au Pic du Gers, c'est Pierre et Pic, une compétition de VTT et de VTT AE. Avec samedi, le prologue, début des départs, sommet du Pic du Gers à 8h30 et fin des arrivées, piste VTT et du bas du Pic du Gers à 11h. Et dimanche 6 septembre, c'est le début des arrivées des pistes VTT bas du Pic du Gers et à 13h30 et fin des arrivées des pistes VTT bas du Pic du Gers à 19h. Organisée par Lourdes VTT, la compétition de VTT et de VTT AE Pierre et Pic, c'est ce samedi et ce dimanche au Pic du Gers. Samedi à Argelès-Gazost de 14h à 18h au gymnase municipal, c'est le forum des associations. Les associations d'Argelès-Gazost vous présentent leurs activités. Sport, culture, loisirs, créatifs, secourisme, solidarité, etc. Venez à leur rencontre lors du forum des associations de 14h à 18h ce samedi au gymnase municipal d'Argelès-Gazost.
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1: Samedi à Reims-Marsous, on vous donne rendez-vous à la salle des fêtes pour le concours national de la Tome des Pyrénées. C'est la 18e édition du concours national de la Tome des Pyrénées au lait cru qui se déroulera donc ce samedi dans le cadre du festival Tradazin et comprendra l'organisation de deux dégustations, délibérations, l'une faite par les professionnels et la seconde par les enfants de l'école du village, des fins connaisseurs. Au programme, le matin, concours, dégustation et délibération réservés aux professionnels. Concours pour les enfants du village, découverte de la Tome des Pyrénées et éveil des papilles. Et l'après-midi, midi, démonstration de fabrication de fromages au chaudron, vente des fromages et animations diverses sur le marché du festival Tradazin. Et à 16h, c'est l'annonce du palmarès et la remise des prix. Le concours national de la Tome des Pyrénées, c'est ce samedi pour une 18e édition à la salle des fêtes à Reims-Marsous. Samedi à 18h dans la cour de l'école Honoré Ozon au tarif de 8€. C'est du théâtre qui vous est proposé. Les Faiseurs de Rois, par la compagnie Phébus. Deux personnalités politiques, Fourché et Tyler Hand, partagent un souper. Ces deux Faiseurs de Rois rejouent leur destin. Au-delà du prétexte de la rencontre autour d'un repas lors de l'exil de Napoléon en juillet 1815 et de la recherche d'un nouveau régime pour la France, se joue la comédie de la politique et du pouvoir. Une mise moderne, décalée, dans un style cabaret. Les deux convives sont accompagnés d'un maître de cérémonie et d'une chanteuse, discourant sur les personnages

0: L'histoire est respirante différents temps de la rencontre. Les Faiseurs de Rois dans le cadre de l'itinérance culturelle 2026 par la compagnie Phébus, c'est ce samedi à 18h dans la cour de l'école Honoré Ozon à Lourdes.
1: Ce samedi 5 septembre, le comité des fêtes de Sarlabou présente l'exposition « Mémoire de Sarlabou », retraçant l'histoire de ce village des baronnies. Portraits anciens, panoramas ou un plan détaillé de l'habitat local, ces éléments nous replongent du XXe siècle à nos jours. Plusieurs thématiques sont abordées. Les paniers, les fêtes traditionnelles, les moissons ou pelle-porc. L'exposition sera ouverte samedi 5 septembre de 15h à 17h30 à la salle des fêtes de Sarlabou, au 8 route des baronnies. La participation est libre. L'exposition Mémoire de Sarlabou, c'est ce samedi 5 septembre de 15h à 17h30 à la salle des fêtes de Sarlabou.
0: Dimanche soir au bistrot Chez Pierrot à Artisan Savant, c'est le traditionnel le bœuf musical du premier dimanche du mois. Un bœuf musical, c'est ce dimanche soir, ouvert à tous et toutes, et c'est au bistrot Chez Pierrot à Artisan Savant. Dimanche à Argelès-Gazost, la journée porte ouverte à l'Arbre à Papillons. De 10h à 18h15, venez découvrir la fameuse Maison Jaune et profitez gratuitement de séances découvertes dans différentes pratiques. Yoga Yin, Vinayasa, Doux, Méditation, Pilates Flow, Yoga Aérien, Respiration, Lujong, Yoga Périnée Abdo, Animal Flow, etc. Sur place, Maud vous proposera des massages sur chaise tout au long de l'après-midi. La journée porte ouverte à l'Arbre à Papillons, c'est ce dimanche de 10h à 18h15 à l'Arbre à Papillons, à Argelès-Gazost. Dimanche à Cotteret, on vous propose un concours de pêche de 8h à 11h30 au bord du Gave. Un concours de pêche face à la gare dès 8h, inscription et casse-croûte offert. Début du concours à 8h30, remise des prix à 11h30. Attention, le permis de pêche est obligatoire et l'inscription sur place est à 12€. À partir de 15 ans, un concours de pêche à la gare de Cotteret, c'est ce dimanche de 8h à 11h30 au bord du Gave à Cotteret. Dimanche à Cotteret, rendez-vous à l'Esplanade des œufs de 14h à 19h pour la fête du village. Une journée festive, gratuite et ouverte à tous. Les associations du village seront présentes pour présenter leurs activités. La fête du village, c'est ce dimanche de 14h à 19h à l'Esplanade des œufs à Cotteret. Dimanche au Lac d'Estaing, rendez-vous pour la route de la transhumance. Depuis 20 ans, Stéphane Iribéry, avec son fils Xomin et des bénévoles, mène chaque année 400 brebis en transhumance sur 3 semaines entre le Lac d'Estaing et Alias, dans la Gironde. Le troupeau redescend d'Estive et arrive au Lac d'Estaing. Démonstration de tontre, repas au restaurant du centre d'accueil du lac, sur réservation par téléphone au 05 62 97 09 64. La route de la transhumance, c'est ce dimanche au Lac d'Estaing. Dimanche à l'espace Robert Hossein à Lourdes, on vous propose un stage de chant polyphonique occitan. De 9h30 à 17h30, mené par Delphine Grelier de Barut, ouvert aux chanteurs solo ou choristes, au programme apprentissage de 2 morceaux du répertoire de Barut, précédé d'exercices d'échauffement et de techniques vocales. Inscription gratuite sur réservation à culture@ville-lourdes.fr. Un stage de chant polyphonique occitan gratuit, c'est ce dimanche, de 9h30 à 17h30, à l'espace Robert Hossein à Lourdes. Jusqu'au 30 septembre, à la Maison de la Montagne à Argelès-Gazost, c'est l'exposition Fragments du regard qui prend place. Couleur des Pyrénées, du rocher au carnet. À travers ses carnets, ses pigments et ses aquarelles, Cerise compose des écrins à souvenirs où les paysages deviennent matière, couleur et mémoire. Une occasion de découvrir un regard singulier sur nos montagnes à travers la matière même qui la compose. L'exposition Fragments du regard, c'est à voir jusqu'au 30 septembre à la Maison de la Montagne. Argelès-Gazost.
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8: Il est 6h en temps universel, 8h à Paris. Merci d'écouter RFI.
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8: Le journal international. Bonjour Marion Cazanov.
9: Bonjour Clotilde Dumay.
8: À la une, une scène que l'on risque de ne plus voir dans l'Himalaya.
9: Le sauvetage de deux survivants, 9 jours après les crues meurtrières, c'était hier au Népal. RFI a pu s'entretenir avec un proche de l'un d'entre eux. Un sauvetage inespéré donc, alors que le bilan humain s'alourdit quotidiennement. Le président ukrainien attend les émissaires de Donald Trump après Moscou aujourd'hui. Steve Witkoff et Jared Kushner se rendront demain à Kiev pour la première fois et alors que la Russie poursuit ses frappes sur l'Ukraine et notamment sa capitale. Dans ce journal, on dressera le bilan des 5 ans du putsch militaire en Guinée. On parlera de la fin d'un bras de fer entre laïcs et religieux en Israël. Et puis en France, Jordan Bardella, figure de l'extrême droite française, en quête d'une stature internationale. Il multiplie les déplacements à l'étranger.
8: Dans l'Himalaya, les familles poursuivent leur tournée des hôpitaux 10 jours après les crues meurtrières.
9: Plus de 1300 morts et toujours 5600 disparus. Beaucoup n'ont plus d'espoir et veulent au moins récupérer le corps d'un proche disparu avec donc ces allers-retours dans les hôpitaux, dans les morgues. Et hier, il y a eu ce sauvetage inespéré. 2 ouvriers retrouvés vivants sortis d'un tunnel dans le nord du Népal. La vie de Sanjay Sah et Bakir Marjan n'est plus en danger. Mélissa Barra s'est entretenue avec le frère de l'un d'entre eux, forcément soulagé.
10: Amir Marjan est au chevet de son frère.
11: Ce matin, immédiatement après avoir été informé qu'il était en vie, je me suis rendu immédiatement à l'hôpital. Il était avec l'équipe médicale.
10: C'est à Kathmandou qu'est soigné son frère Kabir, extrait quelques heures plus tôt des décombres de la centrale hydroélectrique Trishuli 3A. L'expert en maintenance y travaillait depuis seulement quelques jours lorsque l'avalanche de roches et de boue a enseveli les installations.
11: Le matin même de la catastrophe, on a échangé au téléphone avec lui. Il a dit qu'il allait travailler et qu'il risquait de ne pas avoir de réseau. Plus tard, je l'ai appelé 20 fois, mais son portable ne répondait plus.
10: La famille a alerté les autorités le lendemain après avoir publié ces informations sur les réseaux sociaux.
11: En moi, je gardais espoir qu'il allait revenir et que nous serions de nouveau ensemble.
10: Il a fallu aux équipes de sauvetage népalaises et internationales plusieurs jours pour atteindre Kabir Maharjan et son collègue Sanjay Shah dans les tunnels de la centrale.
11: Je ne saurais vous expliquer à quel point nous sommes heureux. En ce moment, il ne parvient pas à communiquer avec nous. Sans doute les effets d'avoir passé près de 10 jours dans le noir. Mais sa santé n'est pas en danger, selon les rapports médicaux.
10: Son collègue est lui aussi sous surveillance dans un hôpital militaire.
9: Et plus de 900 travailleurs sont toujours portés disparus dans ces tunnels de chantier hydroélectrique au Népal.
8: Dans l'actualité également, la nuit dernière troublée par de nouvelles frappes russes en Ukraine.
9: Au moins 4 morts et 5 blessés à Kamianske, dans le centre-est tôt ce matin. Les frappes sont quotidiennes et la veille, un drone a touché à Kiev le siège du SBU, les services de sécurité. Une escalade sérieuse, a déclaré le ministre ukrainien des Affaires étrangères. Reportage sur place de notre correspondante Emmanuel Chaz.
0: À Kiev, c'est une attaque russe sans précédent qui vient de secouer le quartier supposément le plus sécurisé de la capitale. Les services secrets ukrainiens ont été ciblés par un drone russe et juste à côté, des bâtiments civils ont aussi été endommagés, comme le restaurant d'Anna Zavertailo. C'est la troisième fois que l'un de ces établissements est touché.
12: La première frappe a eu lieu rue Zelianska, en plein centre-ville, l'an passé à la même période. Il y a eu 2 mois, en juin, c'était notre établissement du quartier de Podil. Et maintenant celui-ci, près de la cathédrale Sofia. Le bâtiment est endommagé, mais heureusement, nous n'avons pas eu de blessés. Les employés s'étaient réfugiés en sous-sol.
0: L'attaque qui a eu lieu en plein après-midi a blessé au moins 12 personnes. Volodymyr Zelensky l'a condamné et il a promis une réponse similaire à la Russie. Mais juste avant la première visite des envoyés spéciaux américains, Jared Kushner et Steve Witkoff, le président ukrainien demande aussi une halte dans les raids aériens.
13: De notre côté, il n'y aura pas de frappe aérienne et la Russie doit faire de même pendant le temps nécessaire pour tenir ses négociations et résoudre les problèmes logistiques liés à cette visite américaine.
0: Cette visite est d'autant plus importante pour Kiev qu'elle pourrait relancer des pourparlers avec Moscou. Reste que cette énième frappe qui touche le cœur du renseignement ukrainien expose les failles de la défense aérienne ukrainienne ainsi que la détermination russe à tenter de détruire la structure même de l'État ukrainien. Emmanuel Chaz, Kiev, RFI.
9: Et les émissaires de Donald Trump doivent donc arriver à Moscou aujourd'hui avant de se rendre à Kiev demain. La guerre en Ukraine, c'est l'un des thèmes de campagne de l'AFD, le parti allemand d'extrême droite qui fait campagne pour baisser les aides à l'Ukraine. Et l'AFD pourrait accéder au pouvoir dans une région de l'Est, la Saxe-Anhalt. Le scrutin a lieu demain et l'extrême droite est largement en tête dans les sondages.
8: Et sur ces dossiers internationaux, que ce soit la guerre en Ukraine, la montée de l'extrême droite en Allemagne, entre autres, eh bien on entendra la réaction du ministre français des Affaires étrangères, Jean-Noël Barrot, notre invité sur RFI dans une dizaine de minutes. Pour l'instant, il est 6h05 à Conakry, en Guinée. Cela fait 5 ans que le président Alpha Condé a été renversé.
9: 5 ans jour pour jour depuis le putsch des militaires avec à leur tête Mamadi Doumbouya. Ce dernier est devenu président en décembre et le bilan de ses premiers mois de mandat est contrasté, Guillaume Thibault.
14: Nous ne sommes pas venus pour construire la Guinée, mais pour construire le soubassement, expliquait Mamadi Doumbouya après le coup d'État. Élu en décembre dernier, lors d'un scrutin sans les grands partis d'opposition, avec plus de 86% des voix, le chef de l'État peut se féliciter des engagements massifs dans le secteur minier qui place le pays au premier rang des investissements directs étrangers en Afrique subsaharienne. Dans un État où les manifestations restent interdites, la société civile et l'opposition dénoncent des disparitions forcées et l'autre slogan de Mamadi Doumbouya, la justice sera notre boussole, laisse les défenseurs des droits dans l'attente. 10 jours après la découverte d'une nouvelle fosse commune dans la région de Forêt-Caria, aucune avancée concrète de l'enquête n'a été annoncée. Autre dossier judiciaire sensible, le sort du juge Algassimou Diallo, connu pour son rôle clé dans le procès du 28 septembre, désormais suspecté de provocation à la discrimination et à la haine, radié par le président et placé en détention, alors qu'il avait promis de remettre le pouvoir aux civils, Mamadi Doumbouya a réaffirmé fin août, je cite, sa détermination à servir le peuple.
9: Et la Guinée qui organisait hier des obsèques nationales pour les 36 victimes de l'éboulement dans une décharge de Conakry, c'était il y a 2 semaines dans le quartier de Dar es Salaam. Le premier ministre Amadou Ouri était présent lors de ses funérailles avec d'autres membres du gouvernement. Une délégation sierra-léonaise était présente puisque 17 ressortissants sont morts dans le drame.
8: En Israël, à un mois et demi des législatives, la campagne marquée par une fermeture symbolique.
9: Oui, un symbole de la polarisation de la société entre les laïcs et les ultra-religieux. Le café Bassimta, qui restait ouvert le samedi à Jérusalem, va finalement fermer ses portes pour le Shabbat. Il cède ainsi, Frédéric Misselin, à la pression des manifestations ultra-orthodoxes.
15: Une heure de patience dans la file d'attente pour obtenir un café au lait un samedi. Cet été, se donner rendez-vous au Bassimta était devenu un geste politique. Le café est situé dans une petite ruelle de Jérusalem. Il a surtout été ces dernières semaines un lieu d'affrontement. Les Israéliens laïcs venaient parfois de Tel Aviv pour montrer leur soutien à l'ouverture de l'établissement le jour du Shabbat. Les ultra-religieux de leur côté manifestaient contre chaque samedi matin. L'armée était systématiquement déployée dans le quartier pour éviter les violences. Le responsable du Bassimta a finalement cédé sous la pression des religieux. Dans une ville où 46% de la population juive est ultra-orthodoxe, quelques cafés et restaurants défient la stricte observance des interdits religieux, mais ils sont rares. Des bénévoles de diverses associations laïques ont annoncé que ce samedi, ils tiendront un café ambulant, éphémère, sur la place qui jouxte le Bassimta. La guerre du Shabbat n'est peut-être pas terminée. Frédéric Misselin, Jérusalem RFI.
9: Une guerre du Shabbat qui s'inscrit donc dans la campagne pour les législatives d'octobre et où l'extrême droite pourrait gagner de nouveaux sièges à la Knesset.
8: Lui, c'est une figure de l'extrême droite française. Jordan Bardella, en quête d'une stature internationale.
9: Il s'est affiché hier au Royaume-Uni avec Nigel Farage lors du congrès du parti Reform UK et il ira aujourd'hui au bord du lac de Côme en Italie pour un forum économique. Jordan Bardella se prépare à un éventuel poste de Premier ministre en cas de victoire de Marine Le Pen en 2027. Raphaël Delvolvé.
16: Officiellement, cette mini-tournée de Jordan Bardella doit permettre de renforcer la crédibilité du RN en Europe. En réalité, elle permet surtout de médiatiser et d'entendre le parti à la flamme sans gréver les comptes de campagne au moment où les autres candidats à la présidentielle sortent du bois. Ce ne sont pas des déplacements de campagne, précise un haut cadre RN pour qui Marine Le Pen doit surtout économiser sa parole. Au risque de donner une vitrine internationale, un candidat au poste de Premier ministre et donc faire de l'ombre à la candidate à l'Élysée. Personne n'a la stature ni la popularité de Jordan dans les autres formations, balaie un responsable du parti, selon lequel le RN...
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17: Hier, au lendemain d'une manifestation de l'opposition dont la répression...
18: Bonjour Josué.

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2: Nos prévisions selon Météo France Oussin pour ce samedi 5 septembre. Eh bien, c'est largement ensoleillé et toujours très chaud. Une journée qui va se dérouler sous un soleil dominateur, dit-on, et malgré le passage de nuages élevés qui vont rester sans conséquence. Par ailleurs, le ciel pourrait prendre un aspect un peu laiteux par la présence de poussière d'origine désertique. Les régimes locaux de brise dominent en journée et le vent est de sud à sud-ouest. Il se lève la nuit suivante sur les crêtes et il est modéré vers 40-50 km/h en pointe. Quant aux températures maximales, elles sont tout de même en légère baisse, mais restent remarquables pour la saison. Et on attend ainsi jusqu'à 34 degrés en basse vallée, jusqu'à 28 degrés vers 1500 mètres et jusqu'à 21 degrés vers 2500 mètres d'altitude. Voici donc pour les prévisions de ce samedi 5 septembre.
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4: Vous aimez la bière, le fromage ? Votre garde-robe est essentiellement composée de vêtements noirs, sombres ou peut-être aussi de rouge, orange ou cyan. Vous portez un parfum fleuri et vous lavez avec des savons odorants car vos pieds exhalent une forte odeur, comme le reste de votre corps d'ailleurs. Si en plus vous êtes enceinte, alors sachez que vous êtes particulièrement attirante pour cet insecte en manque d'affection. J'ai nommé le moustique. Bien sûr, il ne s'agit là que d'un aperçu des multiples recherches passées et en cours pour comprendre comment les moustiques nous repèrent et pourquoi ils vont plutôt vers certaines personnes que vers d'autres. Il en ressort notamment que, contrairement à ce qu'on croit souvent, la lumière les intéresse peu, que c'est surtout le CO2, notre respiration, qui leur signale notre présence, ainsi que nos odeurs corporelles. Celles-ci sont un héritage génétique, mais pas que. Elles sont aussi induites par la présence de certaines bactéries à la surface de notre peau. Qui boit de la bière et mange certains fromages, accueille leurs ferments, responsables de ces odeurs si attractives pour les moustiques. Grâce à leurs antennes pourvues de soie, ces petits insectes n'en ratent pas une miette. Vous avez beau feindre le calme, vous les sentez tapis dans l'ombre et regrettez déjà le demi que vous venez de boire. Et vous avez bien raison, car ils sont capables de capter vos odeurs jusqu'à plusieurs dizaines de mètres à la ronde. La suite logique, vous la connaissez. Ils viendront percer votre peau avec leur trompe, appelée doctement proboscis, jusqu'à atteindre un de vos vaisseaux sanguins. Cette trompe est composée de deux canaux. Par l'un, le moustique envoie sa salive à la fois anesthésiante, pour que vous ne sentiez rien et qu'il puisse se gorger de votre sang tranquille, et anticoagulante, pour pouvoir aspirer par l'autre canal un sang fluide, comme on sirote un jus avec une paille. La piqûre ne nous fait donc pas de mal en soi, le moustique n'injectant aucun venin. Les démangeaisons que nous ressentons viennent de notre système immunitaire qui se met en alerte parce qu'un liquide étranger vient de le pénétrer. Cette réaction va parfois jusqu'à l'allergie. Attention, si une grande partie des espèces de moustiques consomment du sang, seule une minorité de ces hématophages prélève celui des humains. Et au cas où vous l'ignoriez, seules les femelles piquent. Les mâles sont végétariens. Ils se satisferont du nectar des fleurs et du suc sucré contenu dans les plaies des arbres ou les matières organiques. Les femelles, elles, ont besoin de sang car il contient notamment les protéines nécessaires à la formation de leurs œufs. Alors, à peine fécondées, elles partent planter leur proboscis, nous prélèvent quelques gouttes de sang et après avoir digéré vont pondre

0: tombée du jour. Et c'est lui qu'on entend. Le tigre est trop lent pour faire du bruit. Le vrombissement aigu qui nous remplit les oreilles est en effet produit par les vibrations ultra-rapides des ailes qui battent entre 600 et 2000 fois par seconde, ce qui est considérable pour un insecte de cette taille. Le moustique doit ce record à l'utilisation d'un mécanisme de vol jamais vu ailleurs, mais trop technique pour qu'on s'y attarde ici. Notez plutôt que ce vrombissement lui est bien utile, car il sert aux deux partenaires à se retrouver pour se reproduire. Des chercheurs de l'université Cornell à New York ont montré que chez Aedes aegypti, présent en France uniquement à Mayotte, aux Antilles et en Guyane, mâles et femelles modulent la fréquence de leurs battements d'ailes jusqu'à trouver l'harmonie nécessaire à leur accouplement. Mais au-delà du désagrément auditif et cutané, les moustiques sont craints pour être vecteurs de nombreuses maladies et seraient responsables de la mort d'environ 700 000 personnes par an dans le monde. C'est par leur salive qu'ils peuvent transmettre des maladies. Bien sûr, tous ne sont pas des criminels en puissance. En France, l'inquiétude porte sur le moustique tigre, car il peut être vecteur des virus Zika, du chikungunya et de la dengue. En janvier 2023, des moustiques tigres étaient présents dans 71 départements métropolitains. Ailleurs, d'autres transmettent aussi, entre autres, la fièvre jaune, l'encéphalite japonaise, mais aussi des maladies parasitaires comme le paludisme. Il est ici intéressant de souligner que les humains, s'il se passerait bien d'être piqués et contaminés, ne sont pas tout à fait étrangers au destin de ces insectes volants. Dès le néolithique, on a cherché à domestiquer le vivant par l'agriculture et l'élevage. Puis au fil du temps, on a intensifié la transformation des paysages et avec eux, des écosystèmes. Cette dynamique a généré des rapprochements entre des espèces qui vivaient jusque-là chacune de leur côté. Et de nouvelles relations se sont créées, certaines dangereuses pour ce qui est de la transmission des maladies, au bétail comme à l'humain. Nos activités ont ainsi accompagné l'évolution des populations de moustiques. En 1863, des moustiques londoniens, initialement amateurs de sang d'oiseau et qui présentaient une période d'hibernation...
1: Oui, parce qu'on se demande souvent ce que font les moustiques en hiver. Et bien certains, comme Culex pipiens, hibernent dans des grottes, des greniers, des troncs. Mais d'autres espèces passent aussi la période de froid à l'état de larves et même d'œufs, mettent en pause leur système vital jusqu'aux prochaines chaleurs. Ce qu'on appelle la diapause, comme chez les odonates. Fin de la parenthèse.
0: En 1863, donc, ces moustiques sont tranquilles en hibernation dans les cavités du métro londonien, alors en construction. Au printemps, à leur réveil, piégés dans les galeries, certains se mettent à piquer non pas des oiseaux, mais ce qu'ils ont sous le proboscis. Rats, souris et humains. Ils ont d'ailleurs largement profité des bombardements nazis pour attaquer les réfugiés en sous-sol. Cette évolution a donné une nouvelle espèce, désormais bien distincte de celle de surface, et qui, elle, n'hiberne pas. Mais sans même parler de nouvelles espèces, l'intensification des échanges planétaires produit des mouvements de population chez les moustiques, embarqués dans nos véhicules, ou dont les œufs ou les larves sont trimballés avec des marchandises et finissent leur développement loin de leur lieu de naissance. C'est ainsi qu'Hawaï, qui n'en avait pas, en vit débarquer en 1826, avec les navires européens. Pas de chance, fin 19e, début 20e, certains portaient le paludisme aviaire qui tua une grande partie des oiseaux endémiques de l'archipel. Quant à Aedes albopictus, le fameux tigre, venu d'Asie, il est arrivé en France dans les années 2000 via des pneus usagés. Sinon, il serait resté tranquille, car il ne vole jamais bien loin qu'à quelques centaines de mètres du point d'eau où il est né. En revanche, c'est une espèce qu'on dit très adaptative, c'est-à-dire qu'elle s'acclimate facilement et peut piquer tant les humains que les animaux. Les femelles peuvent hiberner et leurs œufs et larves sont particulièrement résistants aux grandes chaleurs comme au grand froid. Avec le réchauffement climatique, la température des eaux augmente, ce qui accélère le développement des œufs et des larves. Les moustiques se plaisent en ville. Les sols et matériaux imperméables sont propices aux eaux stagnantes, vides sanitaires, soucoupes de pots de fleurs, bouches d'égouts, caniveaux. Et alors un stock de sang frais, je ne vous dis pas. D'autant qu'il n'y a pas beaucoup de prédateurs. Les populations d'hirondelles baissent, celles des chauves-souris ne sont pas non plus au top, et les batraciens en ville, bof. Sauf que quand les moustiques deviennent trop nombreux, on a tendance à ne plus les supporter. On les considère comme une nuisance. Alors, cela fait des années que l'on tente par tous les moyens d'éradiquer ces insectes qui ont survécu à bien des épreuves au cours de leurs 70 millions d'années sur Terre. Assèchement des marais, drainage, mais aussi pulvérisation d'insecticides.

0: le DDT par exemple.
1: Dichlorodiphényltrichloroéthane.
0: Créé à la fin du 19e, devient l'insecticide le plus utilisé à partir de la Seconde Guerre mondiale. En 1948, le prix Nobel de médecine est même attribué à Paul Hermann Müller pour, je cite, « sa découverte de la grande efficacité du DDT comme poison contre plusieurs arthropodes », un ensemble d'espèces dont font partie les moustiques. Le produit est interdit dans pas mal de pays dès les années 70, après la découverte des dégâts qu'il occasionne sur notre santé et sur l'environnement, même si certains l'utilisent encore car il est efficace et peu coûteux. À la fin des années 70, on développe le BTI, une arme bactériologique qui s'attaquerait spécifiquement aux larves des moustiques et a priori qu'à elles et à des mouches noires. Mais bon, il convient de noter que dans ces luttes insecticides, dès qu'on arrête de traiter, les moustiques reviennent. Et puis, l'évolution nous met souvent des bâtons dans les roues, car ces petits insectes deviennent résistants à certains produits. Alors les apprentis sorciers jouent des jeux d'équilibre entre zones traitées et non traitées pour assurer un mélange génétique et éviter que tous les individus mutent en moustiques résistants. D'autres préconisent la manipulation de leur génome. Au Brésil, pour lutter contre la dengue, on a lâché des mâles stériles et on envisage désormais de faire des élevages de moustiques infectés d'une bactérie qui empêche de transmettre la dengue aux humains. En se reproduisant, les mutants infectent à leur tour les moustiques sauvages et réduisent ainsi la propagation du virus. Mais ça ne suffit pas. Dans une tribune au New York Times, la biologiste Olivia Judson a, elle, proposé de perpétrer un spécicide pour se débarrasser de 30 espèces vectrices de maladies graves ou mortelles. « Nul n'est irremplaçable », argumente-t-elle. Mais quelles espèces prendraient leur place ? Rappelons quand même que les moustiques constituent la nourriture de pas mal d'espèces déjà fragilisées. Mais aussi, et on le sait moins, qu'ils sont des pollinisateurs et que dans les régions arctiques, ils sont même indispensables aux plantes et aux fleurs. Enfin, leurs larves filtrent l'eau et contribuent à produire de la matière organique. Si le risque sanitaire est réel, les risques écologiques le sont aussi. Et l'expérience semble montrer qu'avec le second vient souvent le premier. De nombreux scientifiques appellent donc à réguler les populations par des mesures de prévention sur les eaux stagnantes et l'usage de moustiquaires notamment. Affaire à suivre.
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10: Avec le Parc national des Pyrénées.
11: La Niverolle. Tiens, voilà un joli nom. Niverolle vient du mot neige. C'est un petit oiseau en partie blanc comme la neige. On l'appelle aussi le pinson des neiges, car il vit toute l'année sur des sommets enneigés.
12: Le manque de neige, les hivers secs, les printemps et étés chauds, qui font fondre plus vite les névés et les glaciers, sont une grande menace pour ce petit oiseau. Cela est dû au réchauffement climatique.
11: C'est aussi un passereau rare. Seuls quelques couples fréquentent les sommets des Pyrénées. Dans notre vallée, c'est le Vignemale, les 3000 des cirques de Cavarny, à Tromouze et le Néouviel. La population la plus importante se concentre sur le pic du Midi de Bigorre et la station de la Mongie, avec une trentaine de couples connus. Il est aussi présent dans les autres montagnes d'Europe, les Cantabriques, les Alpes, la Corse, les Balkans. C'est une espèce classée menacée sur les listes rouges régionales et nationales en Espagne et en Suisse.
12: Son écologie est vraiment liée à la neige, aux névés et aux glaciers. Elle y recherche sa nourriture piégée par le froid et le vent. Elle est composée de graines et d'insectes. Mais la Niverolle fréquente aussi les aires de pique-nique en hiver dans les stations de ski. Voyez ces oiseaux aux ailes blanches et noires scintillant en l'air, avec un corps gris et un bec jaune.
11: Pour mieux la connaître, Le Parc national des Pyrénées et l'Office français de la biodiversité étudient cette espèce dans le cadre des suivis du changement climatique. Le site pilote est situé à Lamongie, pic du Midi, où se trouve la plus grande population pyrénéenne connue côté français.
12: Alors, direction la haute altitude, là où elle s'épanouit. À la voir ainsi voltiger entre les coupoles et les antennes du pic du Midi, on constate son aisance à vivre au cœur de cet environnement. Elle a des ailes larges, une envergure d'environ 27 cm pour un poids de 40 g, qui lui permet de voler à ces altitudes-là, où la pression atmosphérique est plus faible.
11: C'est aussi un animal très sociable. Il passe l'hiver en groupe, souvent des petits groupes, mais parfois aussi des gros groupes, à la recherche de sa nourriture et un dortoir commun la nuit. C'est une stratégie. Quand l'un trouve de quoi manger, souvent cela profite aux autres. Ils émettent des petits cris aigus, des cris de contact pour bien se rassembler.
12: À partir du mois d'avril, tout change. Les couples se reforment, les mâles chantent et cherchent à séduire une partenaire. Arborant en vol tout leur beau plumage, ils paradent. Curieusement, le bec change progressivement de couleur, devenant noir. Le nid est ensuite formé dans une cavité profonde, au sein d'une falaise, mais aussi souvent dans des structures humaines, dans les pylônes des remontées mécaniques, sous les toits et les trous de murs des refuges de montagne. C'est vraiment une espèce anthropophile, c'est-à-dire qui s'adapte à la présence humaine.
11: Mais revenons au pic du Midi de Bigorre, où nous étudions l'évolution de cette espèce en déployant un protocole de bagages du Muséum national d'histoire naturelle. Les matins d'hiver, nous capturons et baguons les nivrolles. Nous leur posons des bagues de couleurs pour les reconnaître ensuite à la jumelle ou avec des appareils de photos numériques placés sur des mangeoires. Nous en avons mis au pic, au col du Tourmalet et une à la Mogie.
12: Ce matin de mars, nous avons eu 10 nivrolles, dont 2 déjà baguées. Revoir les mêmes individus indique une fidélité au site et une survie. Les nivrolles tournent autour de l'observatoire, grappillent les restes dégoûtés des visiteurs. Ici, comme en station, cette étude sensibilise le public au fait qu'il existe un espace naturel autour des espaces de loisirs. Au début, les personnes les prennent pour des moineaux, mais quand on leur explique que ce sont des oiseaux rares, ils les prennent en photo. Nous avons souvent des retours d'observation de bagues au pic et d'habitants de la Mangie.
11: Capturer les oiseaux nous permet aussi de voir s'ils sont en bonne santé. Pour cela, nous prenons un ensemble de mesures biométriques, la masse, taille des ailes, taux d'adiposité, c'est-à-dire du gras, etc. Les jours froids, nous avons constaté qu'ils font des réserves de graisse et pèsent plus, ce qui leur permet de résister au climat froid.
12: En hiver, les espèces d'oiseaux sont peu nombreuses et doivent survivre. Le chocard, petit corbeau noir à bec jaune, est aussi présent en groupe, parfois très important, pour mieux trouver ensemble de la nourriture et survivre.
11: À partir de mai, le nombre d'espèces augmente. Les migrateurs reviennent, comme le traquet motteux de retour d'Afrique équatoriale. Les pelouses, rocailles de montagne reprennent vie. Fleurs, pâtures, insectes, araignées, lézards, etc. abondent. Et la vie manifeste toute sa plénitude, toute sa puissance.
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2: Yeah, yeah. Bonjour, nous sommes à Haussin, au club de tennis de Haussin, et je suis avec
3: Jean-Michel.
2: Alors, Michel a une particularité, il organise un tournoi, et pas n'importe lequel.
3: Voilà, je me présente, je suis Jean-Michel, je suis président de Julien Tennis, et j'organise les 4, 5, 6 septembre l'Open Pyrénées Paddle, un tournoi international de paddle fauteuil.
2: Alors, quand on dit international, il y a combien de nationalités différentes représentées ?
3: Alors cette année, pour la 4e édition, on va accueillir 7 nationalités. Donc il y aura bien sûr les meilleurs Français. Nous aurons aussi des Espagnols, la majorité, une douzaine. Il y aura le numéro 1 anglais, le numéro 1 hollandais, une paire de joueurs italiennes. Et nous aurons la chance d'accueillir un joueur russe et 3 joueurs argentins.
2: Donc là, on a affaire à un gros, gros niveau.
3: Ah oui, c'est ce qui se fait de mieux dans le monde aujourd'hui au niveau du paddle fauteuil. Tous les joueurs seront présents à Tarbes et vont disputer quasiment un mini championnat du monde de paddle.
2: Mais au niveau du paddle, c'est une première qu'ils sont tous là pour un tournoi ou ça a déjà eu lieu ?
3: Pour notre occasion, l'année dernière, on avait accueilli 28 joueurs. Cette année, on va accueillir 38 joueurs. C'est la première année qu'on aura 7 nationalités. D'habitude, on en avait 5. Et c'est vraiment une première en France et normalement dans le monde, rien n'aura été fait à ce niveau-là.
2: Alors les meilleurs du monde, c'est les ?
3: Alors les Espagnols sont catégorisés comme les meilleurs joueurs. En 2023, il y a eu une seule Coupe du Monde, elle a été remportée. Sur les 8 joueurs espagnols, nous aurons 6 joueurs espagnols présents et vainqueurs de la première Coupe du Monde qui sera présente à Tarbes. Il y aura aussi 4 joueurs qui ont représenté la France et qui ont terminé médaille de bronze à ce championnat du monde.
2: Alors, pour éviter toute ambiguïté quand on parle du paddle, c'est un sport qui est à la fois pratiqué par les valides et par les handicapés.
3: Oui, tout à fait.
2: Et là, c'est un tournoi ?
3: Là, c'est un tournoi de paddle fauteuil.
2: C'est quoi les règles du paddle ?
3: Alors, le paddle fauteuil, c'est les mêmes règles que le paddle valide. La seule différence, c'est que les joueurs ont droit à 2 rebonds.
2: Ah oui, mais moi, je suis de l'autre côté du poste. J'entends parler pour la première fois du paddle. Je pense que c'est une planche sur laquelle je vais monter dessus pour avancer sur l'eau. Apparemment, c'est pas ça.
3: Non, du tout. Le paddle fauteuil est un nouveau sport de raquette qui en tout cas, a pris son élan. Ça fait à peu près 5 ans pour le Covid. Aujourd'hui, les joueurs en fauteuil donc, pratiquent ce sport depuis 5 ans. Ça se joue comme au tennis, avec une balle, une raquette. Par contre, il y a un terrain qui est totalement différent, avec des vitres autour où on peut s'appuyer. C'est un sport totalement différent, mais beaucoup moins traumatisant pour les joueurs par rapport au tennis.
2: Est-ce que pour l'image, on peut faire une comparaison avec le squash ?
3: Ça se rapprochera plus du squash que du tennis, oui, tout à fait. Les vitres permettent de jouer, il y a un règlement qui permet de s'appuyer sur les vitres, et c'est plus complexe, mais par contre plus ludique, même chez les valides, beaucoup plus ludique que le tennis.
2: C'est fait combien d'éditions qui existent ici à Tarbes ?
3: Là, cette année, ce sera la 4e édition. On a commencé, ça fait 4 ans. La première édition avait comporté 8 équipes, dont 3 équipes espagnoles, 5 équipes françaises. La deuxième année, on a touché 12 équipes, toujours pareil. Des Espagnols, des Français. L'édition de l'année dernière, nous avions accueilli un joueur hollandais, un joueur anglais, 2 joueurs italiens. Et cette année, comme j'ai dit, il y aura 7 nationalités présentes au tournoi.
2: D'où vient l'idée de la création de ce tournoi ?
3: Alors, tout est parti il y a 4 ans. Je suis parti avec ma femme sur un voyage au Gros-du-Roi pour assister à un tournoi de tennis en fauteuil, pour voir des amis jouer au paddle et au tennis. Notamment Eddy, qui était un joueur de tennis fauteuil, plus Christophe Saint-Paul, un joueur de tennis fauteuil aussi du club d'Azeret. Et donc je suis parti voir ça et j'ai découvert le paddle fauteuil, qui m'a paru très, très ludique et invraisemblable, parce que le terrain est plus petit qu'un terrain de tennis, et voir 2 joueurs en fauteuil, j'avais l'impression qu'ils allaient se percuter à tout moment, et la dextérité des joueurs a fait que cette discipline m'a de suite plu. Et par rapport à un défi que je me suis lancé, j'ai dit C'était au mois de mai, et j'ai dit en octobre, il y aura le premier tournoi à Tarbes de paddle fauteuil.
2: Mais au niveau du spectacle par lui-même, ça doit être, vu la description que tu nous en fais, ça doit être assez exceptionnel à regarder.
3: Alors moi, j'ai la chance, l'ambition, non, je vais souvent en Espagne, parce qu'aujourd'hui, le paddle fauteuil en Espagne est devenu ma deuxième famille. Les joueurs, le numéro un mondial est devenu mon ami. On s'appelle toutes les semaines pour travailler sur le tournoi de Tarbes, parce que c'est le travail d'un an, ça n'arrive pas du jour au lendemain. Et aujourd'hui, je me rends 5 à 6 fois sur des tournois en Espagne. J'en oublie totalement le handicap des joueurs, parce que le spectacle et le niveau offert de jeu me fascinent et me permet de me projeter dans la discipline.
2: Ça doit être aussi... Alors, j'ai regardé il n'y a pas très longtemps la finale du Cécifoot. C'est assez impressionnant de voir que ces joueurs qui ne voient absolument rien, ils entendent la balle, ils vont vers ça et ils ont des gestes techniques qui sont assez impressionnants. Est-ce que c'est aussi lunaire que ça pour quelqu'un qui va voir pour la première fois un match de paddle ?
3: Alors moi qui suis joueur de paddle valide à un petit niveau, je ne prétends pas grand-chose, quand je joue avec des joueurs comme ça, je suis rabaissé au plus bas. Et quand je sais que ces joueurs-là ont un handicap, mais pour moi, le handicap, je l'oublie. Ça reste des athlètes qui s'entraînent 5 jours par semaine, qui ont un but, c'est devenir les meilleurs. Et le handicap, il disparaît totalement face à la compétition. C'est vraiment des athlètes préparés pour faire un sport qui est devenu très spectaculaire. Et les matchs peuvent durer jusqu'à 2 heures et demie. C'est un spectacle, c'est incroyable. Enfin, pour moi, c'est incroyable.
2: Ah, mais je le crois volontiers. Là où, quand j'ai dit que c'était lunaire, c'est que la majorité de la population valide n'est pas capable de faire ce qu'ils font.
3: Alors, capable, je sais pas, au niveau... C'est un investissement très fort. Nous, les valides, on prend ça comme un sport, comme un truc. Pour eux, c'est d'abord leur sport. C'est aussi un engagement très fort, mais il faut penser que derrière, il y a aussi toutes les difficultés dues au handicap qui demandent beaucoup, beaucoup plus d'efforts. Et que ces joueurs-là acceptent de le faire parce que leur cause, c'est le sport, avant tout.
2: Oui, il y a aussi le problème qu'il y a un investissement violent derrière, entre les moyens de transport, les fauteuils. Je suppose que ce sont des fauteuils particuliers pour jouer, qui doivent valoir...
3: Aujourd'hui, un fauteuil de jeu, ça vaut 12 000 euros. C'est la complexité. Et nous, c'est pareil, on le retrouve, par exemple, nous-mêmes dans l'organisation. Je dis, cette année, on a beaucoup grandi. Mais aller chercher les 3 Argentins à Toulouse me paraissait une chose facile et c'est avéré très complexe. Aller chercher 3 Argentins à Toulouse, c'est récupérer 3 joueurs, leurs valises et 6 fauteuils. Un fauteuil de jeu par joueur et un fauteuil de ville. Donc ça fait... Eh bien, il faut un camion adapté au handi, mais il faut un camion pour amener aussi 6 fauteuils. C'est beaucoup de déplacements. Les joueurs se déplacent en voiture, mais c'est un joueur par voiture. Parce que c'est un joueur et 2 fauteuils dans la voiture.
2: Alors qu'est-ce qui fait que quand on organise un tournoi en e-sport, je prends une généralité comme ça, fait qu'on arrive à trouver des sponsors et des gens qui veulent le financer ? Qu'est-ce qui fait qu'ils viennent ?
3: Alors qu'est-ce qui fait qu'ils viennent ? Je pense la passion mise par la personne qui vient demander au sponsor. Je pense que ça aide beaucoup. Les connaissances, avoir un réseau. Après, moi par exemple, sur l'exemple de Tarbes, 3 jours de tournoi, c'est un budget de 18 000 euros. Heureusement qu'il y a des partenaires très engagés, des partenaires publics pour une partie, et après beaucoup de partenaires privés, parce qu'autrement, on ne pourrait rien faire aujourd'hui. Le handisport coûte très cher parce que les infrastructures demandées et tout ce qui va avec, ça coûte très cher.
2: Peux-tu nous rappeler l'adresse où aura lieu le tournoi de paddle ?
3: Oui, le tournoi de paddle aura lieu à l'Arsenal Paddle, 25 avenue des Forges à Tarbes. Après, les heures sera donc vendredi. On pourra vous accueillir à partir de 15h30. Nous aurons des matchs vendredi de 15h30 à 20h. Tout samedi, toute la journée, à partir de 9h le matin jusqu'à 20h, avec les demi-finales à partir de 15h30. Et dimanche matin, à partir de 10h30, pour la finale de l'Open qui méritera d'être vue. Parce qu'avec le niveau qu'il y aura, je pense que c'est un niveau qu'on n'aura jamais atteint au niveau européen par rapport aux équipes qui seront présentes.
2: Merci de nous avoir reçus et à ce week-end.
3: Mais merci beaucoup de m'avoir accueilli et j'espère vous rencontrer nombreux à notre tournoi et pouvoir vous accueillir dans de bonnes conditions.
2: Au revoir.
3: Merci, au revoir.

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2: Nos prévisions selon Météo France au sein pour ce samedi 5 septembre. Eh bien, c'est largement ensoleillé et toujours très chaud. Une journée qui va se dérouler sous un soleil dominateur, dit-on, et malgré le passage de nuages élevés qui vont rester sans conséquence. Par ailleurs, le ciel pourrait prendre un aspect un peu laiteux par la présence de poussière d'origine désertique. Les régimes locaux de brise dominent en journée et le vent est de sud à sud-ouest. Il se lève la nuit suivante sur les crêtes et il est modéré vers 40-50 km/h en pointe. Quant aux températures maximales, elles sont tout de même en légère baisse, mais restent remarquables pour la saison. Et on attend ainsi jusqu'à 34 degrés en basse vallée, jusqu'à 28 degrés vers 1500 mètres et jusqu'à 21 degrés vers 2500 mètres d'altitude. Voici donc pour les prévisions de ce samedi 5 septembre.
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0: Samedi et dimanche, au Pic du Gers, c'est Pire et Pic, une compétition de VTT et de VTT AE. Avec samedi, le prologue, début des départs, sommet du Pic du Gers à 8h30 et fin des arrivées, piste VTT et du bas du Pic du Gers à 11h. Et dimanche 6 septembre, c'est le début des arrivées des pistes VTT bas du Pic du Gers et à 13h30 et fin des arrivées des pistes VTT bas du Pic du Gers à 19h. Organisée par Lourdes VTT, la compétition de VTT et de VTT AE Pire et Pic, c'est ce samedi et ce dimanche au Pic du Gers. Samedi à Argelès-Gazost de 14h à 18h au gymnase municipal, c'est le forum des associations. Les associations d'Argelès-Gazost vous présentent leurs activités. Sport, culture, loisirs, créatifs, secourisme, solidarité, etc. Venez à leur rencontre lors du forum des associations de 14h à 18h ce samedi au gymnase municipal d'Argelès-Gazost.
5: Tous les samedis matins à la médiathèque de Lourdes, les doudous racontent. 30 minutes de lecture pour les 0 à 6 ans. Les bibliothécaires sélectionnent les meilleures histoires pour les petites oreilles. Rendez-vous à la médiathèque de Lourdes ce samedi à 10h30 pour découvrir des histoires et des comptines qui séduiront et émerveilleront vos enfants. Les doudous racontent, les samedis à 10h30 à la médiathèque de Lourdes.
0: Samedi à Reims-Marsous, on vous donne rendez-vous à la salle des fêtes pour le concours national de la Tome des Pyrénées. C'est la 18e édition du concours national de la Tome des Pyrénées au lait cru qui se déroulera donc ce samedi dans le cadre du festival Tradazin et comprendra l'organisation de deux dégustations, délibérations, l'une faite par les professionnels et la seconde par les enfants de l'école du village, des fins connaisseurs. Au programme, le matin, concours, dégustation et délibération réservés aux professionnels, concours pour les enfants du village, découverte de la Tome des Pyrénées et éveil des papilles. Et l'après midi, démonstration de fabrication de fromage au chaudron, vente des fromages et animations diverses sur le marché du festival Tradazin. Et à 16h, c'est l'annonce du palmarès et la remise des prix. Le concours national de la Tome des Pyrénées, c'est ce samedi pour une 18e édition à la salle des fêtes à Reims-Marsous. Samedi à 18h dans la cour de l'école Honoré Ozon au tarif de 8€. C'est du théâtre qui vous est proposé. Les Faiseurs de Rois, par la compagnie Phébus. Deux personnalités politiques, Fourché et Tyler Hand, partagent un souper. Ces deux faiseurs de rois rejouent leur destin. Au-delà du prétexte de la rencontre autour d'un repas lors de l'exil de Napoléon en juillet 1815 et de la recherche d'un nouveau régime pour la France, se joue la comédie de la politique et du pouvoir. Une mise moderne, décalée, dans un style cabaret. Les deux convives sont accompagnés d'un maître de cérémonie et d'une chanteuse, discourant sur les personnages et l'histoire et respirant différents temps de la rencontre. Les Faiseurs de Rois, dans le cadre de l'itinérance culturelle 2026, par la compagnie Phébus, c'est ce samedi à 18h, dans la cour de l'école Honoré Ozon, à Lourdes.
6: Ce samedi 5 septembre, le comité des fêtes de Sarlabou présente l'exposition « Mémoire de Sarlabou », retraçant l'histoire de ce village des baronnies. Portraits anciens, panoramas ou un plan détaillé de l'habitat local, ces éléments nous replongent du XXe siècle à nos jours. Plusieurs thématiques sont abordées. Les paniers, les fêtes traditionnelles, les moissons ou pelle-porc. L'exposition sera ouverte samedi 5 septembre de 15h à 17h30 à la salle des fêtes de Sarlabou, au 8 route des Baronnies. La participation est libre. L'exposition Mémoire de Sarlabou, c'est ce samedi 5 septembre de 15h à 17h30 à la salle des fêtes de Sarlabou.
0: Dimanche soir, au bistrot chez Pierrot, à Arcis-en-Savant, c'est le traditionnel bœuf musical du premier dimanche du mois. Un bœuf musical, c'est ce dimanche soir, ouvert à tous et toutes, et c'est au bistrot chez Pierrot, à Arcis-en-Savant. Dimanche à Argelès-Gazost, la journée porte ouverte à l'Arbre à Papillons. De 10h à 18h15, venez découvrir la fameuse Maison Jaune et profitez gratuitement de séances découvertes dans différentes pratiques. Yoga Yin, Vinayasa, Doux, Méditation, Pilates Flow, Yoga Aérien, Respiration, Lujong, Yoga Périnée Abdo, Animal Flow, etc. Sur place, Maud vous proposera des massages sur chaise tout au long de l'après-midi. La journée porte ouverte à l'Arbre à Papillons, c'est ce dimanche de 10h à 18h15 à l'Arbre à Papillons, à Argelès-Gazost.

0: chaque coterie, on vous propose un concours de pêche de 8h à 11h30 au bord du Gave. Un concours de pêche face à la gare. Dès 8h, inscription et casse-croûte offert. Début du concours à 8h30. Remise des prix à 11h30. Attention, le permis de pêche est obligatoire et l'inscription sur place est à 12 euros. À partir de 15 ans, un concours de pêche à la gare de Cotteret, c'est ce dimanche de 8h à 11h30 au bord du Gave à Cotteret. Dimanche à Cotteret, rendez-vous à l'Esplanade des œufs de 14h à 19h pour la fête du village. Une journée festive, gratuite et ouverte à tous. Les associations du village seront présentes pour présenter leurs activités. La fête du village, c'est ce dimanche de 14h à 19h à l'Esplanade des œufs à Cotteret. Dimanche au lac d'Estaing, rendez-vous pour la route de la transhumance. Depuis 20 ans, Stéphane Iribéry, avec son fils Xomin et des bénévoles, mène chaque année 400 brebis en transhumance sur 3 semaines entre le lac d'Estaing et Alias, dans la Gironde. Le troupeau redescend d'Estive et arrive au lac d'Estaing. Démonstration de tontre, repas au restaurant du centre d'accueil du lac, sur réservation par téléphone au 05 62 97 09 64. La route de la transhumance, c'est ce dimanche au lac d'Estaing. Dimanche, à l'espace Robert Hossein, à Lourdes, on vous propose un stage de chant polyphonique occitan. De 9h30 à 17h30, mené par Delphine Grelier de Barut, ouvert aux chanteurs solo ou choristes, au programme apprentissage de 2 morceaux du répertoire de Barut, précédé d'exercices d'échauffement et de techniques vocales. Inscription gratuite sur réservation à culture@ville-lourdes.fr. Un stage de chant polyphonique occitan gratuit, c'est ce dimanche, de 9h30 à 17h30, à l'espace Robert Hossein, à Lourdes. Jusqu'au 30 septembre, à la Maison de la Montagne à Argelès-Gazost, c'est l'exposition Fragments du regard qui prend place. Couleurs des Pyrénées, du rocher au carnet. À travers ses carnets, ses pigments et ses aquarelles, Cerise compose des écrins à souvenirs où les paysages deviennent matière, couleur et mémoire. Une occasion de découvrir un regard singulier sur nos montagnes à travers la matière même qui la compose. L'exposition Fragments du regard, c'est à voir jusqu'au 30 septembre à la Maison de la Montagne. Argelès-Gazost.
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7: Le doux son de nos pas dans la neige. Le cliquetis d'un mousqueton avant de s'élancer sur une paroi. Les discussions matinales d'un groupe de randonneurs au départ d'un refuge. Ou encore, le bruit du torrent dans la vallée. Ça y est, vous êtes à peu près situé ? 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
8: Dans ce podcast, je t'invite à découvrir les Pyrénées avec un nouveau regard. De l'Atlantique à la Méditerranée, entre la France et l'Espagne, ces montagnes ont beaucoup à nous enseigner. Sur l'histoire, sur la culture, sur la nature, mais aussi sur nos vies. À travers le récit des femmes et des hommes, de tous âges et de tous horizons, je t'embarque à la rencontre de ceux qui ont fait le choix de vivre au pied des sommets. Au-delà de la carte postale, que représentent ces territoires de montagne pour celles et ceux qui sont intimement liés ? Dans ce podcast, on parle donc de montagne, mais pas que. Au fil des conversations, on se questionne sur le rapport que l'on entretient aujourd'hui en tant qu'humain avec notre environnement et nos territoires. On défait le fil de nos parcours et puis on explore les futurs dans un monde en plein changement. Je m'appelle Anne-Sophie, je suis béarnaise et je t'invite à écouter dès maintenant les voix des Pyrénées.
9: La couture, la montagne, l'intersection des deux, et pourquoi ne pas coudre des choses à utiliser en montagne. Et donc, quand je suis partie, je crois que dès 2019, le sac à dos que j'avais sur mon itinérance, c'était un sac que j'avais fait. C'est quand même super chouette de se dire que tu portes des choses et tes choses sont dans un contenant que toi, tu as fait.
7: Ça ne fait que quelques mois que Camille et Louise ont ouvert la Pléiade, mais déjà, les demandes ne cessent d'affluer. Ce matin de juillet, dans l'atelier de couture situé au cœur de Pierrefitte Nestalas, un montagnard vient récupérer son sac de couchage avant de partir en expédition. Un autre vient déposer sa veste de randonnée déchirée sur le côté. Réparer, plutôt que jeter, c'est la mission que se sont données deux femmes originaires de la vallée. Elles ont créé un atelier dédié à la réparation des textiles et des équipements de montagne. Ces dernières années en France, le business des sports de montagne est en pleine croissance. On le voit notamment avec le trail. Mais plutôt que de continuer à acheter frénétiquement le dernier sac d'hydratation ou la veste Gore-Tex à la mode, pourquoi ne pas aller faire rafistoler ses affaires? Dans cet épisode, j'interview Camille Matteo, l'une des deux fondatrices de l'atelier. Camille est une amoureuse des Pyrénées, une montagnarde accomplie qui a l'itinérance dans le sang. C'est aussi une femme indépendante qui casse les codes de la société. Dans cet épisode, on parle donc de seconde main, mais on parle aussi d'un sujet que je n'avais pas prévu d'aborder et qui est essentiel, les stéréotypes physiques en montagne. Et je remercie d'ailleurs Camille d'avoir mis ce sujet sur la table. J'espère que cet épisode vous plaira et je vous souhaite une très belle écoute.
0: Let's go !
10: Allez !
0: Let's go ! Est-ce que pour commencer, tu peux me dire un petit peu où est-ce qu'on se trouve ici ? Quel est ce lieu ?
9: Alors, ce lieu, c'est notre atelier. Donc, nous, c'est Louise et moi. Nous sommes donc dans notre atelier de réparation à Pierre Fitness Thalas. C'est un atelier qui se nomme La Pléiade. Peut-être qu'on en parlera un peu plus tard. Et ici, donc, ça s'apparente à un atelier de couture quand on entre. Et en fait, on se spécialise dans la réparation du matériel textile de montagne.
0: On va en parler du coup juste après, mais d'abord je te pose la question introduction du podcast. Ça veut dire quoi pour toi les Pyrénées ?
9: Les Pyrénées, tout simplement, ça paraît peut-être un peu naïf de dire ça, simpliste. Pour moi c'est le cœur en fait, c'est viscéral, c'est ça et rien d'autre. En fait, ça pourrait pas être les Alpes ou je sais pas, ou les Andes, c'est les Pyrénées, c'est une évidence.
0: T'arrives à mettre des mots dessus, à savoir ? Pourquoi ?
9: Déjà, c'est ma région natale. Et je sais que Louise partage aussi ce sentiment. C'est notre région natale. Mais même personnellement, puisque c'est moi là qui m'exprime sur ce sujet-là, même en ayant été loin des Pyrénées pendant 17 ans, il y avait toujours des souvenirs, des odeurs, le thym sauvage, des sons, le son de la cloche des vaches. Des sensations, celui du soleil qui était très ancré dans ma mémoire et du coup c'est vraiment une identité, c'est pas autre chose quoi.
0: T'en as été éloignée pendant des années, t'as été en Écosse, c'est ça ?
9: Oui, c'est ça, j'étais en Écosse.
0: Pourquoi est-ce que tu es partie là-bas ?
9: Oh, c'est une longue histoire. Donc avant l'Écosse, j'ai fait 6 ans à Bordeaux parce que mes parents sont séparés, tout ça. Moi, à la base, je suis de Tarbes, donc pas si loin de la vallée des Gaves, mais pas non plus dans la vallée exactement. Et en Écosse, j'y suis allée après le bac, en fait, pour passer une année, apprendre l'anglais, enfin me perfectionner. Et puis au fil du temps, je me suis fait des amis, un cercle social, et puis j'ai découvert un cursus universitaire qui m'a plu, donc j'y suis restée.
0: Et tu faisais quoi là-bas ?
9: Et là-bas, je travaillais dans le secteur culturel. Donc j'ai fait un master en management d'événements et de festivals. Et après, j'ai travaillé pour les festivals de la ville et aussi pour le Conseil britannique, qui est l'équivalent de l'Alliance française. Donc développement de projets culturels internationaux.
0: Et à quel moment est née l'envie de rentrer ici ?
9: Ça a vraiment commencé à me titiller en 2018. Pour moi, c'était très très difficile de rentrer en France en période estivale parce que la saison festivalière en fait c'est en été. Et pour moi, vu que j'étais pas expérimentée en hivernal, il n'y avait pas d'autre solution que de randonner en été. Donc ça a été très difficile de revenir, au moins pour de la randonnée. Déjà, j'ai plus ou moins épuisé les options de randonnée itinérante en Écosse. Et après, en fait, il fallait faire l'expérience de ça dans ma région natale. Donc 2019, ça a vraiment été le point de départ. J'ai décidé de faire un tronçon du GR10, en gros les Hautes-Pyrénées, pour faire un peu un homecoming. Donc c'est-à-dire revenir chez soi, redécouvrir sa région avec de nouveaux yeux. Je me souviens très très bien du col d'Illiéou, le premier col de cette portion-là, et tous ces souvenirs qui sont revenus. Les senteurs, les sensations dont je te parlais, tous les sens qui se mettent en action. Et donc après, j'y ai pris goût, donc 2 semaines en 2019, puis après 2020, la même région, les Hautes-Pyrénées, mais même département, mais sur la HRP. Et puis après, c'était la débandade, donc je suis rentrée complètement, j'ai démissionné. Puis 2021, la HRP en entier, et après ainsi de suite, voilà.
0: Toute seule,
9: la HRP ? Oui, toute seule, ouais, wow. Toute seule. Mais du coup, j'ai déménagé, je suis revenue en France en juin 2021, voilà, et j'ai commencé le 1er juillet.
0: Donc pour toi, la randonnée, la montagne, ça a été vraiment un élément déclencheur aussi, enfin, ça fait partie de ta vie en fait.
9: Oui. Ah ben carrément, et ben surtout l'itinérance en fait, parce que c'est vrai que je ne conduisais pas pendant très longtemps, j'ai passé mon permis qu'il y a 2 ans, et en fait ça valait pas le coup de se déplacer juste pour faire 4 heures de route pour une journée, voilà. Donc ben, très vite l'itinérance, et après ben, on en parle souvent avec Louise parce qu'elle a fait le GR10, donc elle a connu cette expérience de traversée aussi, et c'est vrai qu'à partir de même 2-3 jours, tu te réveilles, tu t'endors dans la nature, c'est juste tout autre chose. Ton cerveau, il est juste, il réfléchit différemment. Donc, ouais, la randonnée et l'itinérance en particulier. Maintenant, l'itinérance, c'est plus trop, comment dire, je pars encore en bivouac, encore avant-hier, je dormais dehors, mais l'itinérance, c'est plus trop une partie de ma vie. Mais bon, après, c'est des phases de vie.
0: Je veux dire, la HRP, pour ceux qui ne connaissent pas, c'est la haute route des Pyrénées. Ouais. Du coup, c'est version GR10, mais par les cols, et on descend pas dans les villages. C'était quoi les émotions et les sensations sur cette traversée-là? Combien de jours? 40 jours?
9: Oui, alors après, bon, il y a eu des aléas. Ouais. Sans rentrer trop dans les détails, il y a des choses qui m'ont retardée, repoussée. J'ai dû revenir dans certains endroits. Enfin bon, c'est... En gros, j'ai été secourue. Mais okay. Donc, j'ai eu une petite partie que j'ai dû refaire à la fin de ma traversée pour revenir et boucler la boucle. Mais les émotions, tu me demandais, ben, toujours comme en montagne. En gros, la fierté est à la hauteur de l'effort. Donc plus il y a d'efforts, plus à la fin je me sens pousser des ailes. Je me dis ben en fait c'est moi qui me suis amenée jusqu'ici. Et puis l'émerveillement en fait quand tu arrives en haut, que tu d'abord avant d'arriver sur un col tu sens le vent. Il y a toujours une petite brise et puis tu découvres la vue de l'autre côté. Parfois c'est l'Espagne, parfois c'est juste l'ouest ou l'est de la chaîne, et c'est indescriptible en fait. Et pour avoir été blessée et être retournée dans certains endroits, par exemple le lac d'Artoust, et y être allée en train, eh ben en fait la première fois quand tu vas à pied puis la deuxième fois quand tu vas en train, t'es au même endroit, c'est toujours aussi beau, mais t'as pas les mêmes sensations.
0: Ouais, il y a l'effort, le goût de l'effort.
9: Ouais. Oui, et puis, bon, après, ça, c'est personnel à moi, mais je pense pas que Louise se retrouverait là-dedans, mais moi, je me sens toujours pas capable, en fait, de faire ce que je m'apprête à faire. Donc, quand j'arrive à le faire, bah, c'est fou.
0: L'itinérance toute seule, une oui. femme en montagne toute seule, oui. comment tu le vis, toi? Et peut-être comment t'es proche?
9: Les proches, oui, faut pas trop s'y attarder. Ma mère et ma grand-mère sont assez alarmistes, on va dire. Enfin, surtout ma grand-mère, c'est une autre génération, donc voilà, beaucoup de peur. Mais sinon, personnellement, en fait, j'ai beaucoup trouvé que c'était surtout les gens en bas, enfin en plaine, quoi, qui étaient plus potentiellement dangereux qu'en haut. Bien que maintenant on voit des tendances où il y a même du vandalisme dans les refuges, tout ça, donc la tendance est peut-être en train de changer, mais non, j'ai eu un épisode où j'ai eu peur de l'ours alors qu'en fait il n'y avait pas d'ours. Ma première nuit en bivouac dans les Pyrénées, j'ai vu l'autocollant Pays de l'ours. C'est un style dessiné. C'était au refuge du Clot. Moi, je pensais qu'en fait, c'était parce qu'il y avait beaucoup d'ours au Clot, au pont d'Espagne. En fait, non. C'est juste une étiquette qui est partout, un autocollant qui est partout. Donc, n'importe quoi. J'ai passé la nuit à baliser, à avoir très peur qu'il y ait un ours qui vienne me manger, ou plutôt manger ma nourriture. Et en fait, j'ai relativisé. Et je me suis sentie surtout très stupide. Et pas vraiment, pas par rapport au fait d'être une femme. En vrai, le vrai sujet pour moi, c'était plus le fait de ne pas avoir un physique qui correspond au fait de faire de la montagne ou d'être à certaines hauteurs.
0: Qu'est-ce que
9: tu
0: veux dire ?
9: Bah, tu vois, je suis quand même pas, je fais pas un 36.
0: Ouais.
9: J'avais l'impression que dans la tête des gens, il y avait un truc qui buguait, quoi. Oui, je suis sur la HRP, je fais pas qu'un tronçon, je fais le tout. Ou même sur le GR10, on s'en fiche. Et en fait, voilà, de voir une personne ronde, grosse, on peut dire comme on veut, faire un effort endurant et parfois intense. Voilà, dans la tête des gens, j'avais l'impression qu'il y avait un truc qui buguait un petit peu. Mais bon.
0: Et c'est quoi, voilà. Tu le sentais parfois dans des réactions ou en échangeant la surprise?
9: Oui,
0: en fait,
9: oui. Non, mais ça arrive tout le temps en fait.
0: Ok.
9: Oui. L'autre fois, on va déjeuner avec Louise. Je suis avec le vélo. C'est un vélo de route. Ah, mais c'est un très beau vélo. Mais je lui dis oui, merci. Je sais. Mais c'est le vôtre, parce que moi, je m'y connais en vélo. Bah oui, en fait, je l'ai acheté et je fais des cols avec. Donc oui, tout à fait. Non, mais tu vois, il y a vraiment une dissonance en fait avec le standard que les gens ont d'une personne sportive et d'une personne qui ressemble à ce à quoi je ressemble.
0: Et notamment en montagne, tu trouves?
9: Et notamment en montagne, bah oui, parce que ça demande de l'effort et de la détermination. Mais en vrai, on peut faire beaucoup de choses avec que de la détermination.
0: Mais c'est intéressant parce que ça rejoint. Enfin, c'est vrai, la visibilité aussi des personnes en montagne et de.
9: C'est un physique type, hein,
0: ouais. Mais c'est drôle parce que ce qu'on identifie à un sport, enfin la randonnée en fait c'est aussi, pas juste un sport, enfin je veux dire.
9: Non, voilà, tu mets un pied devant l'autre et tu profites. Bah après il y a toutes sortes de randonnées.
0: Oui, bien sûr. Mais enfin la HRP c'est quand même quelque chose de ultra.
9: Oui, ultra, mais... ça reste mettre un pied devant l'autre. Hein.
0: Oui, c'est sûr.
9: C'est pas de l'escalade non plus.
0: Mais c'est ouvert à. C'est super, enfin c'est intéressant, ouais,
9: Oui. C'est une réalité comme d'autres personnes en. Sentent un regard sur elle, que elle ressente, mais qui peut être incompréhensible aux yeux d'autres personnes. Mais moi, en tout cas, c'est comme ça que je l'ai ressenti. Et tout le temps, beaucoup, quoi.
0: Parce que peut-être qu'on voit pas assez de personnes, justement.
9: Non, mais en surpoids, ouais.
0: Ouais. Est-ce que c'est parce qu'on. Tu penses que les personnes se limitent ou se.
9: Bah, il y a ça aussi, puis c'est compliqué de trouver du matos. Hein. Moi j'ai commencé à coudre pour solutionner mes besoins en matos, pas par rapport à ma taille, bien que j'ai fait un gilet de trail et c'est parce que juste je pouvais rien trouver pour quand t'as une forte poitrine.
0: Donc c'est pas trop inclusif en fait.
9: Non, mais à la fois on te dit qu'il faut que tu fasses du sport pour maigrir, enfin tu vois le paradoxe.
0: Ouais.
9: Donc voilà, et en fait tout le monde a le droit d'être dehors. Et de profiter et de pas sentir un regard sur soi, mais il faut quand même le faire. Après tout, voilà, on n'a qu'une vie, donc si on a envie de faire la HRP et que personne pense que on a trop le physique pour, faut quand même le faire. Puis comme
0: totalement.
9: Ça, on prouve à tout le monde qu'on peut, et pas une fois, deux fois.
0: Donc, justement, t'as fait la transition, tu t'es mis à coudre, toi.
9: Oui.
0: Est-ce que tu peux me parler un petit peu de cette partie de ton métier-là? Donc en Écosse, tu faisais quelque chose de totalement différent.
9: Oui. J'étais derrière un bureau.
0: Comment tout ça est.
9: Eh ben, d'abord un peu de la fringue, donc des fringues pour moi. J'avais envie de coupes de vêtements différentes, couleurs, matériaux, tout ça. Et en fait, très vite, la fringue, ça m'a saoulée. C'est un métier à part. C'est des techniques différentes, et donc c'est pas pour tout le monde. Et puis en fait très vite la couture, la montagne, l'intersection des deux, et pourquoi ne pas coudre des choses à utiliser en montagne. Et donc quand je suis partie, je crois que dès 2019, le sac à dos que j'avais sur mon itinérance, c'était un sac que j'avais fait. J'avais collaboré avec une marque qui à l'époque était une petite marque, maintenant ça a pris de l'ampleur aux États-Unis, qui s'appelle Palante, et eux c'est une marque de sacs à dos ultra légers, et eux ils voulaient à l'époque commercialiser le premier patron de leur premier sac qu'ils avaient mis en vente et faire appel à quelqu'un qui faisait de la couture mais pas en mode professionnel pour voir si le patron était commercialisable avec les instructions telles quelles. Et en fait ça s'était super bien passé, donc ça avait validé le truc. Mais après, plus tard, ils l'ont commercialisé. Et puis moi, de mon côté, j'ai gardé le patron, j'ai fait mon sac. Et gagnant-gagnant, et je suis partie avec mon sac. Et j'étais trop, trop fière
0: incroyable,
9: de partir avec
0: génial.
9: Mon sac fait main, quoi.
0: Carrément.
9: Et puis après, le gros projet, ça a été une tente. Une tente pareille pour l'itinérance. En fait, le but, c'était d'avoir un truc chaque année, un nouvel équipement fait maison. Et voilà, donc j'ai développé une tente aussi. Bon, ça, c'était un peu un hybride à la fois en temps perso, enfin pas en temps perso, mais si beaucoup le développement, ça a été pendant des mois en perso. Puis après, mais ça touche à une prochaine étape de ma vie. Mais quand je suis arrivée chez Nervure, donc mon patron de l'époque avait adoré l'idée. l'idée et lui-même avait réfléchi à développer une tente et du coup il a voulu que je fasse ça sur mon temps de travail. Donc après c'est devenu un peu la tente nervure en quelque sorte, donc elle ne m'appartient plus entre guillemets, mais je m'en suis servie pour toute ma deuxième traversée, donc c'était super chouette.
0: Incroyable. Et donc l'envie aussi de te faire des vêtements de montagne
9: Et ben pas trop les vêtements, parce qu'en fait je suis plus revenue sur les vêtements, ça m'a un peu dégoûté le faire de fait des vêtements de ville pour moi. Donc surtout moi je suis plus branchée sac.
0: Ok.
9: Sac et tente et le gilet de trail là dont je te parlais. Sac de couchage, j'ai encore pas touché, mais c'est vrai que les plumes, c'est un bazar monstre. Donc pourquoi pas en synthétique. C'est quand même super chouette de se dire que tu portes des choses et tes choses sont dans un contenant que toi tu as fait.
0: Totalement. Et de la durabilité aussi, du coup, parce que tu crées des choses qui tiennent dans le temps.
9: Et tu les as montées, donc tu sais comment les réparer.
0: Ouais.
9: Aussi.
0: Ce qu'on sait plus faire, en fait.
9: Et pas trop, non. Bah après, tu sais, j'ai échangé avec une réparatrice aussi. Je lui disais, on comparait les prix, la tarification, c'est un vrai sujet. Je lui disais, mais quand même, ça fait cher, tant pour tel service. Je lui dis, quid des personnes qui, en fait, ont un petit salaire et qui ne peuvent pas se le permettre. Elle me dit, mais tu sais, tu peux toujours vendre une bobine de fil et une aiguille à la caisse. Et en fait, c'est accessible à tous. Donc, les gens payent pour le service. Parce que, en soi, ils pourraient juste acheter les matériaux et se le faire soi-même. Et il y a une part de vérité là-dedans.
0: Ah, mais complètement. Je pense que juste on s'est ultra éloigné de faire des choses tout seul, en fait. Enfin, se réparer, mais c'est comme avoir son potager. Enfin, voilà, ça revient, mais on s'est un petit peu éloigné de ce truc-là, quoi.
9: On achète du temps, en fait.
0: Oui, c'est
9: ça. On n'a pas le temps d'apprendre, on n'a pas le temps de faire. Du coup, on paye pour ces services-là.
0: Totalement.
9: Mais après, ça crée de belles initiatives. Et puis, on n'a pas le temps de tout apprendre. Il faudrait une vie.
0: Dans une initiative où on est là aujourd'hui, arriver à créer la Pléiade avec Louise. C'est quoi ce projet et comment on en arrive à avoir cet atelier
9: Donc ce projet, c'est un projet à deux avec Louise. On s'est connus donc chez Nervure, unique fabricant français de parapentes. Ici, juste à côté, là on est à Pierrefitte, mais l'atelier est à Soulhommes. Et donc on s'y est connus il y a 3 ans et demi, 4 ans presque. Enfin, Louise y était pendant 4 ans, moi pendant 3 ans et demi. Donc elle était au montage voile, donc l'assemblage des voiles de parapente, et moi au montage des sacs à dos et accessoires. On savait toutes les deux qu'on avait une passion pour la montagne, la réparation. Et en tout cas, la démarche de préserver les articles de montagne était quand même présente dans nos conversations, etc. Mais pas forcément avec l'idée de créer un atelier et pas forcément à deux. Et puis, ça s'est fait vraiment progressivement. Et tu sais, parfois, t'as un truc qui est derrière. Puis ça titille, et puis un jour, ça éclot. Et donc, ça a finalement éclos. Et puis, on a commencé à avoir des conversations avec notre patron. Ça a dû être début. Là, on est en. Je sais plus la notion. Ça a dû. Au moins six mois avant qu'on parte. Donc, on est parti là en mars dernier. Mars 2025. Et lui a été très soutenant. Louise est formée en tant que modéliste. Donc, elle avait déjà plein de connaissances en couture et puis elle avait déjà fait des réparations en perso, donc elle avait déjà beaucoup de compétences. Et puis moi, vu que je suis pas diplômée en couture, je suis partie me former avec des stages en entreprise. D'abord, dans les ateliers de réparation du vieux campeur en Normandie, puis chez Millet, et enfin dans un atelier indépendant qui est quand même très similaire, bien que plus grand, à ce qu'on a créé ici. Et Louise, elle avait déjà travaillé pour des marques d'outdoor comme Quechua ou SNC. Et donc, mon patron m'a permis d'aller faire ces stages-là, et puis en revenant de mettre un peu en place ensemble cet atelier. Donc après, on a eu un battement de 3 mois où on était encore salariés, mais on avait vraiment commencé à concrétiser tout ça. Et donc on a terminé chez Nervure en fin mars. On a pris le mois d'avril pour faire les travaux du local. qui était bien différent en termes esthétiques à ce qu'il est maintenant. Et on a ouvert le 5 mai.
0: Se concentrer sur les articles de montagne, c'est parce que c'est venu, vous voyez un besoin, vous voyez des choses se jeter, la fast fashion.
9: Moi, je crois que je regarde Louise dans le coin de mon œil. Elle n'est pas appareillée, mais on pense quand même souvent pareil. Je pense qu'on n'a pas créé ça pour combler un besoin. On a créé ça principalement, et bien sûr, ça vient combler un besoin, sinon ce n'est pas viable économiquement. Principalement parce qu'on est... On adore la montagne et on n'aime pas le fait de jeter. Et donc, c'est principalement un élan vers cette initiative plutôt que juste « Oh, il y a une opportunité, on va se lancer là-dedans. » Donc, nous, l'idée, c'est vraiment d'aider les gens à conserver leur matériel le plus longtemps possible, soit parce qu'ils ont, par exemple, investi beaucoup dans, une veste étanche, soit parce qu'ils ont un attachement émotionnel à un article qui ne vaut pas si cher que ça à l'achat, mais ils ont fait tel ou tel sommet, ils ne veulent pas s'en séparer. Et par ce biais-là, de limiter l'achat de nouveaux matériaux. Évidemment, ça vient répondre à un besoin. Un besoin qui est solutionné en partie par des concurrents ou des ateliers complémentaires aux nôtres, mais qui ne sont pas forcément dans les Pyrénées. Donc, tu as d'autres ateliers, des ateliers quand même de grande envergure et quelques indépendants ailleurs dans la France. C'est une activité qui est quand même plus développée dans les Alpes, côté alpin. Et puis après, par ici, même sur toute la chaîne pyrénéenne, il n'y a encore pas beaucoup de solutions. Alors, tu as des cordonniers, des ressemmeleurs, mais des ateliers spécialisés en textile technique de montagne. Nous, en tout cas, on a eu du mal à en trouver avec nos recherches. Mais tu sais, c'est comme quand on dit qu'on est la première personne à avoir fait un sommet par telle voie. Il faut toujours mettre un petit bémol quand même, parce qu'en fait, on ne sait pas.
0: Bien sûr. Il y a peut-être des gens qui ont déjà eu des initiatives, puis ça
9: oui,
0: a peut-être pas marché ou ça n'a pas pris.
9: C'est ça.
0: C'est facile de réparer aujourd'hui les textiles et les matériaux de montagne. J'ai l'impression qu'il y a de plus en plus de technologies qui se développent. On parle du Gore-Tex, toutes ces matières-là.
9: Ouais.
0: Vous, comment on s'adapte à ça? C'est pas comme à l'époque où c'était de la laine et puis juste il fallait raccommoder le pull, quoi.
9: Mais d'ailleurs, c'est très compliqué de réparer de la gêne. C'est une technique encore bien différente et moi, j'aimerais bien apprendre à un moment donné. Mais on est quand même... C'est sensiblement pareil. Disons que certes, il y a une marque qui va utiliser du Gore-Tex, l'autre du Sympatex, l'autre une autre membrane qui s'appelle autrement. Mais en gros, pour les vêtements étanches, c'est une membrane, donc c'est 2-3 couches. Donc à partir de là, quand tu as compris en fait les différentes catégories de textiles, si c'est tissé, si c'est enduit, est-ce que c'est des fibres qui sont tissées ensemble, est-ce que c'est plusieurs couches qui sont collées à partir de là déjà, ou est-ce que c'est tissé puis après un truc enduit dessus, à partir de là tu as de quoi répondre au problème. Mais la problématique, elle n'est pas tant en termes de compétences, mais plus en termes de sourcer les bons tissus. Parce que nous, ici, on a besoin de... C'est un peu comme une bibliothèque. On n'a pas besoin de beaucoup d'exemplaires, de livres, mais on a besoin de beaucoup, beaucoup de livres, selon tous les goûts. Donc, pour du tissu doudoune, pour vulgariser le terme, on a je ne sais pas combien de couleurs. On n'a pas beaucoup de chaque couleur, mais... Et puis ainsi de suite pour le corps du rat, pour les membranes, pour des tissus de tente enduits au silicone... Enfin, tu vois, la liste est infinie, donc ça présente ce genre de problématique. Plus.
0: Pourquoi la Pléiade?
9: La Pléiade, on nous pose souvent la question. Ça, c'est un peu le. Enfin, c'est notre cheval de bataille. C'était un peu se créer une difficulté.
0: C'est pas facile le nom d'une marque ou d'un.
9: Non, c'est... mais en même temps, McDonald's, ça fait pas burger, quoi.
0: Pas du tout.
9: Donc...
0: Mais totalement. Non,
9: c'est ça que je dis à chaque fois.
0: C'est vrai.
9: Une fois que t'as associé le nom au produit, tu passes ton chemin, t'oublies. Mais oui, c'est vrai que c'était un peu se compliquer la tâche, mais après, il y a Il y a une, enfin, en tout cas personnellement, il y a une petite vision romantique. Moi, j'aimerais que tout le monde soit au fait de notre histoire pyrénéiste. Et donc, du coup, la Pléiade, c'est un clin d'œil, une référence à une époque qui se situe à la fin du 19e siècle, à peu près 1860, voilà, jusqu'à peu près 1900, qui a été nommée la Pléiade. Donc, c'est un petit peu, oui, c'est niche, on va pas se mentir. C'est donc Henri Beraldi, qui est un auteur qui a écrit 7 tomes sur l'histoire du pyrénéisme, qui s'appelle 100 ans aux Pyrénées. Et lui, il a défini l'époque de, où il y avait certaines personnes et une certaine mouvance, certaines idées qui ont été communiquées comme étant la Pléiade. Et pourquoi il a appelé ça la Pléiade? Parce que c'était une constellation de personnes qui avaient une certaine éthique, une éthique montagnarde, une éthique qui était, ou plutôt une mentalité qui était pleinement tournée vers les Pyrénées et nulle part ailleurs, bien que beaucoup d'entre eux ont été dans les Alpes, mais ils sont tous revenus aux Pyrénées. Vraiment un dévouement. Et aussi, et ça c'est intéressant, ils cultivaient l'excellence en montagne et aussi ça a été une époque où ils se sont professionnalisés, où les ceux qui étaient bergers, paysans et qui étaient guides pendant certains moments, la vapeur s'est inversée, ils sont devenus guides et ils ont pu être payés pour ces services-là qui souvent étaient risqués. Tu vois, il y a beaucoup de guides qui ont ouvert des voies pour leurs clients et pourtant c'était de simples paysans à Gavarnie. Pour résumer, c'est l'époque de la Pléiade et c'est le nom qu'on a choisi. C'est aussi un nom féminin et on est deux femmes. C'est aussi chouette. Si les gens pensent que c'est parce qu'on aime lire les livres des éditions La Pléiade, ça nous va aussi. Puis s'ils pensent qu'on aime l'astrologie, ça nous va aussi. Mais quand on nous pose la question, ça permet d'expliquer la vraie raison.
0: Tu parles de dévouement. C'est important pour vous, étant originaire d'ici, de vous impliquer aussi dans une vallée, sur un territoire et d'apporter un service.
9: Oui, bien sûr. On est quand même, il y a un tissu, on est une communauté. Donc, de pouvoir apporter notre pierre à l'édifice, c'est super important. Tu vois, je disais à Louise l'autre jour, c'est drôle, je suis allée à une soirée, et en fait, vu qu'on est dans une vallée avec certaines vallées adjacentes, on est quand même une communauté, et donc tu rencontres la pharmacienne, tu rencontres la véto, tu rencontres, l'éducateur spécialisé, et en fait, on joue tous un rôle. Nous, on est les couturières. Et donc, bon, y a une autre couturière à Argelès, mais nous, on est les couturières aussi, mais en plus avec cette spécialité. Mais ça ne veut pas dire qu'on ne peut pas solutionner des problèmes vraiment beaucoup plus basiques que des vestes Gore-Tex endommagées. Donc, quand il y a la grand-mère du quartier qui veut faire des ourlets, ou une dame qui a sa ménopause et qui a pris du poids, qui veut qu'on essaye parce que c'est compliqué d'agrandir le tour de taille, ben on peut aussi solutionner ça. Et c'est super chouette.
0: C'est intéressant parce qu'on a une époque où nos générations se questionnent beaucoup aussi sur le sens qu'ils donnent à leur travail, à leur vie, et que tu parles de ça, ça fait penser à ça en fait, c'est retrouver chacun un rôle dans l'endroit où il vit, et un rôle social aussi, pas que économique mais aussi social en fait, une place.
9: Ah oui, bah, y a rien de pire que d'être dans un boulot où tu n'as pas l'impression de contribuer à la société. Et là, en vrai, les gens, ils repartent avec le sourire, ils ont la banane, ils se disent, chouette, je vais pouvoir utiliser mon pantalon qui dormait dans le placard parce que j'ai pas rapetissi. Les gens, ils ont pas besoin d'ourler parce qu'ils ont rapetissi. Mais tu vois ce que je veux dire? Parfois, t'achètes un truc, tu mets du temps avant de le faire accommoder. Et c'est super cool, en fait. Oui, on contribue. Mais bon, ça reste un service contre une transaction. Et il y a d'autres manières de contribuer. On aimerait bien faire d'autres choses, faire des ateliers. Certes, ce serait contre une contribution financière, mais tu vois, en parler aussi, potentiellement travailler avec des assos, parce qu'on croise quand même la route de et de professionnels et de personnes qui ont des vêtements en fait qui sont encore viables. Et qu'on peut pas revendre, parce qu'ici on espère avoir un espace vente dans quelques semaines ou mois. Nous on peut pas les revendre. Parfois c'est floqué, tu peux pas les revendre et les professionnels veulent pas forcément qu'on cache le flocage. Et ben, tu vois, on aimerait bien contribuer aussi de cette manière, voir comment redonner gratuitement des affaires à des gens qui ont besoin de se vêtir tout simplement. Et on s'en fiche si c'est pas pour aller en montagne.
0: Comment tu le vois évoluer, toi, ce territoire de montagne et les Pyrénées?
9: Ben moi, territoire de montagne, je suis encore arrivée. Je suis revenue il y a 4 ans. Enfin, arrivée dans la vallée, dans une vie de vallée, et revenue ici dans les Hautes-Pyrénées il y a 4 ans. Donc, je pense que je porte un regard encore bien différent que celui que pourrait avoir Louise, qui a grandi ici. Bon, elle est revenue aussi. Elle a passé du temps ailleurs, mais je trouve qu'il y a beaucoup d'arrivées justement, soit de retour, soit d'arrivées. Et c'est important que les gens voient cet endroit-là pour ce qu'il est, pas juste pour de la consommation des sports de montagne, mais qu'ils participent à ce tissu communautaire et qu'ils soient aussi au fait des réalités des gens qui ont été là toutes ces années auparavant, quoi, leurs difficultés, avec Louise, on parle souvent du fait que tu vois, y a des gens ici, ils pensent que c'est les bisounours, quoi. Tu sors de chez toi, t'as les gabissos, tu vas acheter ton pain, c'est du bon pain à la boulangerie, enfin, tu vois, c'est un peu la vie. Moi, j'ai des amis qui sont venus me voir d'Écosse, elles pensaient être dans le village de La Belle et la Bête, tu sais, dans les premières scènes. Bonjour, bonjour. Non, en fait, voilà, faut un peu revenir à la réalité des choses. Il y a quand même, c'est quand même difficile au niveau de l'emploi. Ça dépend le travail dans lequel tu te spécialises, mais ou d'ailleurs même si t'es pas spécialisé, ça peut être difficile de trouver du travail sans faire de la route. Il y a beaucoup de gens qui doivent aller à Tarbes. Ça demande, voilà, ça a un coût, ça a un impact écologique. Et aussi, bah ça va avec, mais l'immobilier, se loger. Parce qu'il y a beaucoup de personnes qui viennent d'ailleurs, qui achètent une maison secondaire, non pas pour en profiter forcément, mais aussi pour remettre en location saisonnière. Et ça, voilà, c'est difficile pour les locaux. Mais c'est comme ça dans plein d'endroits attrayants. À Édimbourg, c'était pareil. Hein. Il n'y avait plus de vie de quartier dans la vieille ville parce que c'est que ça. Donc voilà, on jongle avec. Mais moi, personnellement, j'en souffre pas. Mais y a des gens pour qui ça crée des vraies limitations.
0: L'environnement, comment tu le vois évoluer en termes de le changement climatique ici? On voit quand même des impacts.
9: Il fait chaud, il fait très chaud.
0: Je trouve ça intéressant de toujours poser la question aux gens qui font de la montagne, qui sont dans la nature.
9: Ben en montagne, oui. Après, je pense que les gens, ils ont quand même un peu perdu de vue comment c'était il y a quelques années. Ce week-end au Vignemale, j'envoie des photos, il y a encore beaucoup de neige. Moi aussi, j'avais ce regard-là. Et en fait, tu parles à certaines personnes et on te rappelle que on n'est que la troisième semaine de juin. Donc, c'est normal qu'il y ait de la neige à 3000 mètres. En l'occurrence, le Vignemale, c'est normal, c'est un glacier. Mais il y a des névés, en fait, qui doivent être là jusqu'à fin juin, voire début juillet. Enfin, voilà. Donc, ça ne répond pas forcément à la question sur quel regard je porte là-dessus. Mais je crois qu'on a un peu perdu la perspective. Et en même temps, la chaleur ambiante nous le rappelle. Et moi, je porte un regard un peu cynique là-dessus. Je trouve qu'on nous culpabilise beaucoup en tant que citoyen et qu'il y a de très mauvaises décisions qui sont prises au niveau macro, gouvernemental. Et que, oui, c'est très bien de trier ses déchets, mais enfin, quand tu vois des territoires entiers creusés pour extraire du charbon, tu perds un peu, tu perds un peu l'envie. Mais ouais. Bon, je trie quand même mes déchets. Et Louise fait du compost aussi, donc voilà. Mais oui, c'est malheureux.
0: Qu'est-ce que t'apporte la montagne?
9: Moi, le premier mot qui vient, c'est fierté. Et ensuite, la joie. Mais fierté, parce que j'ai beaucoup de choses à me prouver à moi-même. Et la joie, en fait, je trouve ça accessible à tous. toute proportion gardée, évidemment. Ça a un coût et ça demande une certaine capacité de se déplacer. Mais en fait, pour moi, c'est la joie à l'état pur, quoi. C'est le truc le plus pur qui existe quand on va pas bien, quand on va bien et qu'on veut surfer sur la vague du bien-être, qu'on veut encore plus aller bien. c'est aussi une manière de faire du sport sans. Tu disais la randonnée, c'est pas forcément vu comme un sport. C'est aussi juste un plaisir. Donc c'est ça, en fait. C'est le sport facile. Et c'est aussi un endroit de rencontre, je trouve. Puis surtout, pour avoir fait pas mal d'itinérances, t'as des conversations avec des inconnus que t'aurais jamais en ville. Et ça, c'est important de le cultiver aussi quand tu reviens en plaine, d'être plus ouvert à l'autre, je trouve.
0: Ah, cette sensation, parfois, surtout quand on est en itinérance, quand on redescend, ouais. D'avoir l'impression d'être dans des mondes parallèles. Mais oui, de continuer à appliquer, d'aller chez son boucher, discuter comme on a discuté oui. En haut avec un berger ou un randonneur.
9: Oui. Et tutoyer les gens plus. Ici, on le fait. Puis parfois, la conversation, au début, on commence vous. Et puis en fait, moi, je dis à Loïse parfois, mais j'avais envie vraiment de le tutoyer. Elle me dit, mais t'aurais dû. Et en fait, c'est ça, c'est le rapport à l'autre. On est tous plus ou moins proches, quoi. Donc,
0: ça enlève un petit peu une couche de.
9: Ben, en montagne, oui, forcément. Tu restes quelqu'un avec des chaussures, un sac à dos. Enfin, voilà, t'as pas toute l'histoire de la personne. Tu vois, t'as plein de choses du quotidien superflu que tu ne vois pas.
0: Ouais, ça fait tomber les masques un peu aussi.
9: Oui. Oui, oui. Et les gens se livrent plus. Parce que tu sais que tu vas pas recroiser la personne, forcément. Donc, tu te livres sur ton histoire, tes doutes. Tu sais pas parfois ce que tu vas faire après. J'en sais rien. Mais et la montagne, c'est un vecteur pour tellement de choses. Vraiment, c'est complet. Mais bon, il y en a d'autres, c'est autre chose. Là, il y en a d'autres, c'est la mer. Chacun son terrain. Mais,
0: et justement, nous, est-ce que tu trouves qu'elle est inclusive?
9: Cette montagne ?
0: Ouais.
9: Bah, la montagne, elle l'est, mais c'est les gens. Mmh. Les gens, ils ont des a priori que leur éducation ou la société leur a incrusté dans le cerveau. Mais la montagne en soi, oui, moi, par exemple, je regrette, j'en sais rien, parfois tu lis Sentier d'interprétation. Moi, j'avais lu, parce qu'à un moment donné, je recherchais, pour ma mère qui est handicapée, un endroit, je voulais vraiment qu'elle voit, avec mes yeux, voir des paysages minéraux, parce que moi, j'aime pas trop l'herbe, j'aime vraiment le rocher.
0: Ouais, donc monter, forcément.
9: Oui, t'es obligée.
0: Ouais.
9: Et je me suis dit, j'avais regardé sur Internet le col des Tentes, tu sais, tu vois la face nord du Taillon, c'est magnifique. Et j'ai vu sur Internet que c'était un sentier d'interprétation. Donc, du parking jusqu'au col de Bouchareau. Bah, certes, c'est plat. Mais en fait, tu peux pas y aller. Enfin, elle n'est pas en fauteuil roulant, mais il y a des gens qui sont en fauteuil roulant. Enfin, tu vois, ça peut être compliqué. En l'occurrence, des cols des Tentes jusqu'au col de Bouchareau, ça va. Mais par exemple, le début du sentier du Pibest, depuis Agos, ben, c'est raidasse. Ils te mettent sentier d'interprétation. Pour les enfants, peut-être, pas pour tous. Donc, je trouve qu'il y a peut-être du travail qui est à faire pour essayer d'orienter les gens en fonction de leurs capacités vers des endroits et aussi en fonction des goûts. Parce qu'en fait, c'est pas parce que tu as deux personnes en fauteuil roulant qu'elles ont toutes les deux les mêmes goûts. Il y en a peut-être qui ont envie de voir les paysages minéraux à 3000 mètres. Et donc, comment leur permettre pas partout, moi je suis pas pour l'aménagement de la montagne, mais un truc comme le port de Bouchareau qui est déjà comme ça, et ben c'est super chouette de pouvoir amener quelqu'un là-bas.
0: Je vais te poser les trois petites questions de la fin.
9: Ah.
0: Quel est ton lieu préféré dans les Pyrénées ?
9: Moi c'est Gavarnie. Sans hésitation, c'est le point de départ et le point d'arrivée de plein de choses. Il y a plein de gens qui aiment. Bah, quand je dis Gavarnie, je parle de Gavarnie dans son ensemble. Il y a le village qui a des problématiques de par la fréquentation, etc. Mais à la fois, moi, il y a des personnes que j'apprécie beaucoup là et qui me sont venues en aide, etc. Et aussi les environs, c'est juste mythique en fait, le cirque. Tu te retrouves, en parlant de paysages minéraux, Tu te retrouves avec 1000 mètres de parois devant toi, mais en fait, tu n'arrives pas à fermer la bouche, tu es tellement en émerveillement. Tu passes versant espagnol en passant la Brèche ou d'autres cols. C'est un paysage complètement différent, avec des formes vraiment différentes au niveau de la géologie. Non, c'est juste, pour moi, c'est juste phénoménal. Moi, je peux revenir à Gavarnie n'importe quand. Et d'ailleurs, si, je l'ai déjà dit, mais si un jour je gagne au loto, je sais qu'il fait nuit, il fait nuit, mais il n'y a pas d'ensoleillement quand tu es face au cirque. Mais moi, si je peux, j'achèterai quelque chose là-bas, juste pour voir le cirque en me réveillant. C'est incroyable.
0: Est-ce que tu as un endroit à recommander aux personnes qui nous écoutent pour manger ?
9: Alors, c'est pas forcément gastro, c'est pas...
0: Ça n'a pas besoin d'être...
9: Voilà, c'est simple, mais c'est trop, trop bon. Nous, on y va parfois avec Louise. Et c'est vrai que pour être dans une vallée, bon, t'as pas non plus pléthore d'options comme dans une capitale. Et c'est pas plus mal. Chez Pierrot, à Artisan Savant. C'est de la cuisine de terroir, simple, abordable. Les frites sont super bonnes, parce qu'il n'y a rien de pire que des frites industrielles. Et l'accueil est top, et il y a de la musique aussi. Et tu croises souvent des visages familiers, donc ouais, c'est super chouette.
0: Trop bien. Est-ce que tu aurais un livre, un film, une musique à recommander aux personnes qui nous écoutent?
9: Sans surprise, je vais rebondir sur ce que je disais tout à l'heure. Moi, j'encourage vraiment les gens à lire plus d'ouvrages sur le pyrénéisme. Alors certes, il y en a qui sont assez denses. Par exemple, les 100 ans aux Pyrénées, faire les 7 tomes. Bon, voilà, c'est peut-être un peu... C'est pas trop... C'est difficile à digérer. Mais là, il y a... Alors, je sais plus quelle est la maison d'édition. C'est peut-être le Cairn. Ou une autre, bref, c'est le pyrénéisme. Donc c'est un tout petit livre de poche, enfin c'est même plus petit qu'un livre de poche sur l'histoire du pyrénéisme, chapitre 2, la Pléiade. Donc voilà, c'est minuscule pour juste avoir un tour d'horizon du pyrénéisme. Et puis sinon, Souvenir d'un montagnard de Henri Russel, ouais. Un classique qui est génial et plein d'anecdotes croustillantes et rigolos. Et puis il parle des Pyrénées avec un regard... oui, c'est vraiment un regard romantique. Il est vraiment en amour des Pyrénées.

0: Ils tous, bah, tu sais que c'est des géodésiens qui sont passés là avant et que par exemple cette année c'est le bicentenaire. Enfin des trucs, juste des petites dates, des petits événements qui seraient ancrés dans la mémoire collective.
1: Oui, du coup, rattacher aussi le paysage en fait avec une histoire, quoi. C'est pas juste un panorama.
0: Oui.
1: C'est, il y a aussi des gens qui sont passés là avant. Il y a des choses qui ont été créées.
0: Ouais.
1: Et se rappeler, se souvenir de ça. En
0: fait. Bah oui, c'est important.
1: On est là de passage. Il y a eu des choses avant. Il y aura sûrement des choses après.
0: Ah. Oui, c'est sûr. Et... c'est sûr, sûr et certain.
1: Est-ce que tu as quelque chose à ajouter ou que tu aimerais partager avec les gens qui nous écoutent?
0: Bah non, juste te remercier pour ton temps et le petit comment tu dis de spotlight de tu vois
1: ouais,
0: lumière que ouais. Tu projettes sur nous et puis encourager les gens à réparer, pas forcément chez nous, chez eux aussi, qu'ils trouvent les solutions ou qu'ils fassent appel à un autre atelier, mais juste à réparer plutôt que jeter, et valoriser leur équipement, parce que souvent on pense qu'il n'y a rien à faire, mais en fait il y a vraiment quelque chose qui peut être fait, et de profiter de tout leur matériel en montagne.
1: Trop bien, merci beaucoup.
0: Merci à toi.
2: Si vous voulez en savoir plus sur Latitude Pyrénées ou écouter l'un des 40 épisodes déjà en ligne, je vous donne rendez-vous sur mon site internet. A très vite et belle écoute.
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7: Bonjour et bienvenue, 10h TU, midi ici à Paris, le journal sur RFI.
8: Gilles Moreau.
7: Dans l'actualité, l'extrême droite aux portes du pouvoir en Saxe-Anhalt, dans l'est de l'Allemagne. Le parti AfD est donné favori du scrutin régional qui se tient demain dimanche. Jamais encore un land allemand n'a été gouverné par l'extrême droite. Dans le conflit Russie-Ukraine, une initiative américaine, les émissaires de Donald Trump se rendent ce week-end à Moscou et à Kiev, porteurs d'une proposition. Dans le Golfe, des explosions entendues près de l'île iranienne de Karg, où se trouve un important terminal pétrolier, un navire iranien aurait été visé par un missile américain. 10 jours après la catastrophe, un sauvetage miraculeux au Népal, un ouvrier chinois resté bloqué dans un tunnel a pu être extrait vivant. J-1 en Saxe-Anhalt, dans l'est de l'Allemagne, dans l'ex-RDA, où les électeurs sont appelés aux urnes, donc demain dimanche. Ces élections régionales pourraient porter au pouvoir l'extrême droite, ce qui serait une première dans un land allemand depuis 1945. L'AfD, l'alternative pour l'Allemagne, est donnée largement favorite par les sondages. Elle organisait hier soir un grand meeting à Magdebourg, la capitale régionale. Reportage de notre envoyé spécial Muriel Paradon.
9: Tout est possible, répète à l'envi Ulrich Siegmund, le chef de file de l'AfD en Saxe-Anhalt. C'est même son slogan de campagne. Ses sympathisants, qui sont un peu monsieur et madame tout le monde, veulent y croire, comme ce quarantenaire.
10: Notre économie se casse la figure. Les prix de l'énergie sont élevés, le prix des carburants aussi. Il y a beaucoup trop d'impôts. Ulrich Siegmund a dit qu'on allait commencer à changer les choses ici, avant de conquérir toute l'Allemagne.
9: Et qu'importe si le programme économique de l'AfD reste flou. Il y a en tout cas un thème qui rassemble les sympathisants, toutes générations confondues, c'est la lutte contre l'immigration. Lucas a 22 ans.
11: Je trouve que c'est bien que l'AFD veuille lancer une campagne massive d'expulsion. On ne doit pas renvoyer les étrangers qui travaillent, mais ceux qui font des conneries.
9: Des étrangers accusés de tous les maux, d'être des criminels, mais aussi de toucher trop d'aide, pestent cette retraité.
12: Si les étrangers quittaient tout ce pays, nos retraites s'amélioreraient parce qu'on les finance avec notre argent. Ça ne peut plus durer. On n'a pas travaillé toute notre vie pour qu'à la fin, le peuple allemand soit oublié.
9: Et c'est pareil pour le soutien à l'Ukraine que le parti d'extrême droite veut stopper, une idée qui séduit Wieland, qui est ingénieur.
13: Pour la guerre en Ukraine, beaucoup d'argent est dépensé. C'est de l'argent de mes impôts qui pourrait être utilisé autrement.
9: Dans cette région d'ex-Allemagne de l'Est, où les habitants se sentent particulièrement abandonnés, les recettes de l'extrême droite font le plein. Muriel Paradon, Magdebourg, RFI.
7: 10 jours après la catastrophe, un nouveau miracle au Népal. Les secours ont réussi à sauver un ouvrier chinois resté bloqué dans un tunnel depuis la crue meurtrière du 26 août. C'est le 3e sauvetage du genre, donc dans un tunnel. Les secours poursuivent leurs efforts pour tenter de localiser d'autres survivants dans les tunnels du nord du Népal. La catastrophe a fait, selon les derniers bilans officiels, au moins 1325 morts et près de 5600 disparus. Ils se rendent ce week-end d'abord à Moscou, puis à Kiev. Jared Kushner et Steve Witkoff, les émissaires de Donald Trump, sont, selon le président américain, porteurs d'une proposition pour mettre fin à la guerre en Ukraine. En attendant, les frappes russes se poursuivent avec leur lot de victimes civiles. Au moins 4 personnes tuées, 5 autres blessées à Kamiansk, ville du centre-est de l'Ukraine. Le président Volodymyr Zelensky a, lui, dénoncé des frappes qui ont touché dans la nuit les 2 aéroports de Kiev. Cette semaine, l'Allemagne a accusé Moscou d'avoir envoyé un drone chargé d'explosifs contre l'aéroport de Leipzig. L'Union européenne dénonce une forme de guerre hybride visant à décourager des 27 dans leur soutien aux Ukrainiens. Une Europe qui doit se montrer ferme et unie. Aux yeux de Jean-Noël Barrot, le ministre français des Affaires étrangères, il était ce matin l'invité de RFI.
14: Ce que Vladimir Poutine voudrait tenter de faire croire au monde, c'est que les Européens sont bellicistes, qui veulent la guerre avec la Russie et qui veulent l'escalade.
15: Vladimir alors que Poutine chacun le voit, les limites et donc...
14: alors que et à chaque fois qu'il a testé les limites, il a rencontré la fermeté et l'unité des Européens. Nous allons tenir à notre stratégie parce qu'elle fonctionne, soutien à l'Ukraine, je l'ai dit, financier,
15: elle
14: énergétique,
15: malgré les cyberattaques qui se multiplient.
14: Mais bien sûr, Vladimir Poutine est en échec absolu. Regardez la situation en Russie, où on a des pénuries de carburant, où l'économie s'effondre. La population russe souffre des choix délirants de Vladimir Poutine aujourd'hui.
15: Moi aussi, d'une certaine manière.
14: Mais dans des proportions bien moindres. Et si Vladimir Poutine est en échec à la fois militaire, économique et politique, voire diplomatique, c'est parce que nous avons pris, nous, Européens, à l'unanimité des paquets de sanctions, nous avons privé Vladimir Poutine de 500 milliards d'euros qu'il aurait sinon engouffré dans sa guerre d'agression contre l'Ukraine.
7: Le ministre français des Affaires étrangères, Jean-Noël Barrot, au micro de Clotilde Dumay. Une interview à retrouver en intégralité sur notre site RFI.fr. Il a aussi été interrogé sur le Niger une semaine après une mutinerie. Non, la France n'a pas poussé les soldats nigériens à se mutiner. Ce sont là pure fantaisie, a commenté Jean-Noël Barrot. Des explosions entendues aujourd'hui près de l'île iranienne de Karg dans le Golfe, là où se trouve un important terminal pétrolier. Un pétrolier iranien aurait été la cible d'un missile tiré par les forces américaines. L'information vient de 2 agences de presse. Elle n'a pas été commentée par les autorités de Téhéran. Explosions aussi en Bolivie, des explosions qui ont fait des victimes. Au moins 2 morts et 80 blessés, dont 2 dans un état grave dans l'ouest de la Bolivie. 2 explosions successives se sont produites dans une installation militaire abritant du matériel pyrotechnique, une réserve de feux d'artifice du ministère de la Défense. Outre les victimes, 14 personnes sont portées disparues. Dans l'actualité politique en France, ce week-end, c'est à Lille qu'il faut se montrer. Jean-Luc Mélenchon, Gabriel Attal, Marine Tondelier, plusieurs candidats à la présidence de la République arpentent les stands de la braderie de Lille, plus grande du genre en Europe. Jordan Bardella, le président du Rassemblement National, est lui attendu sur les berges du lac de Côme en Italie. Il doit participer à un grand forum économique et aussi répondre à une dizaine d'interviews dans la presse étrangère. Ses voyages s'inscrivent dans le rôle très particulier que devra jouer Jordan Bardella tout au long de la campagne présidentielle. Raphaël Delvolvé.
16: Officiellement, cette mini-tournée de Jordan Bardella doit permettre de renforcer la crédibilité du RN en Europe. En réalité, elle permet surtout de médiatiser et d'entendre le parti à la flamme sans gréver les comptes de campagne au moment où les autres candidats à la présidentielle sortent du bois. Ce ne sont pas des déplacements de campagne, précise un haut cadre RN pour qui Marine Le Pen doit surtout économiser sa parole. Au risque de donner une vitrine internationale à un candidat au poste de Premier ministre et donc faire de l'ombre à la candidate à l'Élysée. Personne n'a la stature ni la popularité de Jordan dans les autres formations, balaie un responsable du parti, selon lequel le RN, ce sont deux super produits, Le Pen et Bardella, et je cite, « des électeurs votant pour les deux ». Un proche de la candidate modère toutefois, il faudra construire au fur et à mesure ce duo, comprendre, faire en sorte d'éviter les dissonances, voire les frictions entre les deux têtes du parti, comme cela s'est récemment vu sur l'interdiction du voile ou la réforme des retraites.
7: Raphaël Delvolvé du service politique. Football, la troisième journée de Ligue 1, toujours en quête d'un premier succès cette saison. Le Paris Saint-Germain s'est incliné hier soir à domicile contre l'AS Monaco 2-1. L'ASM devient seul leader au classement. En tennis, l'US Open, les sœurs Venus et Serena Williams se sont inclinées d'un souffle au premier tour du tournoi de double féminin. C'était leur retour ensemble à New York. Avant de conclure, direction l'Argentine, où la justice ordonne la restitution d'un tableau volé par l'Allemagne nazie. Ce tableau était réapparu à Mar del Plata il y a un an. Un tribunal fédéral argentin vient d'ordonner sa restitution à l'héritière d'un galeriste juif néerlandais. Récit à Buenos Aires de Théo Conscience.
17: Plus de 80 ans après avoir été spolié, le tableau portrait d'une dame peint au XVIIIe siècle par l'italien Giuseppe Ghislandi s'apprête à retrouver sa propriétaire légitime. L'œuvre appartenait au marchand d'art Jacques Rautsticker, dont la collection a été pillée par l'occupant nazi aux Pays-Bas pendant la Seconde Guerre mondiale. Elle avait refait surface en Argentine l'an dernier, presque par hasard, lorsqu'un journaliste néerlandais l'avait repérée sur une annonce immobilière dans la station balnéaire de Mar del Plata. Elle était alors en possession de Patricia Katgin, fille d'un haut dignitaire nazi qui avait fui en Amérique du Sud après la guerre. Après avoir été mise en examen pour recel et tenté de faire valoir la prescription du délit, celle-ci a finalement accepté de conclure un accord qui prévoit la restitution du tableau à la belle-fille et unique héritière de Jacques Rautsticker. Avant de récupérer le tableau, cette dernière souhaite, selon le journal Clarín, qu'il soit exposé un temps au musée de l'Holocauste à Buenos Aires à des fins de sensibilisation. Théo Conscience, Buenos Aires, RFI.
7: Midi et presque 10 minutes ici à Paris, c'est la fin du journal. Merci d'avoir écouté. Je vous retrouve à 13h pour une nouvelle édition d'ici là, écho d'ici, écho d'ailleurs, l'émission de Bruno Faure.
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20: Hier, au lendemain d'une manifestation de l'opposition dont la répression...

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2: C'est 4, 5, 6 septembre à Arins-Marsous arrive la 10e édition de Tradazin, un festival de musique traditionnelle. Et pour en parler, c'est Clément Rousse qui est programmateur et régisseur général de l'association qui est là au bout du fil. Bonjour Clément.
3: Et bonjour.
2: Alors Tradazin, déjà peut-être qu'on peut faire un zoom sur tous ceux qui œuvrent à l'année pour qu'il y ait des choses et de l'activité autour de ces musiques traditionnelles.
3: Alors Tradazin, alors en fait elle vient de l'association Encadance qui est à la base un atelier de danse qui se passe à Beun. À la salle des fêtes de Beun toutes les deux semaines, voilà, sur une durée de 2 heures de temps. Et le festival est venu quelques années après sur la table avec une idée de la présidente, donc de Monique Rousse, voilà, qui sont arrivés avec l'idée de faire un festival de musique, danse et chant traditionnel à Reims, donc accompagné évidemment de tous les d'une grosse force bénévole quand même. On tourne en général autour des 40 bénévoles par festival, donc majoritairement les danseurs de l'atelier, mais qui ramènent aussi les cousins, les copains, donc voilà, ce qui fait qu'on peut arriver à entre 40 et 50 bénévoles pour faire l'accueil, la cuisine, la buvette et tout ce qui va avec.
2: Chapeau bas, parce que c'est toujours ce qui est très important, c'est d'avoir cette force vive pour que les festivals puissent exister, sachant que bien le festival Tradazin est entièrement géré avec du bénévolat, justement.
3: Tout à fait.
2: Bon, alors cette 10e édition, toi qui as la programmation, justement, tu as géré avec l'équipe une belle programmation pour ces 3 jours de Tradazin, là, pour cette 10e édition à Reims-Marsous.
3: Alors, ben oui, déjà la 10e, donc ouais, avec 2 groupes de bal par soir. Dès le vendredi soir, samedi et dimanche dans l'après-midi. Avec le vendredi, par exemple, le bal des Sophies, Clique Drone. Le samedi, on a le groupe Le Plaque, ainsi que Ma Petite. Et le dimanche, BRD Blue et DBRB. Des groupes essentiellement portés sur la musique pyrénéenne et gasconne, mais avec des invités aussi. Tous les ans, on essaie d'inviter une culture un peu autre. Cette année, c'est le Poitou, avec le groupe Ma Petite.
2: D'accord.
3: Sinon, les autres répertoires plutôt autour de la musique gasconne.
2: D'accord. Donc, de la musique, que ce soit les bals de Sophie, Clique Drone, La Plaque, Vert de Blue et DBRB, tout ça c'est du local quoi.
3: C'est du local, tout ça c'est ouais, ça des musiciens qui sont entre l'Ariège jusque dans les Landes quoi, donc voilà, le gros sud-ouest, tout ce qui se passe en dessous de la Garonne, ils s'occupent de ce répertoire là.
2: Donc c'est des musiques à danser pour faire les danses circassiennes, etc.
3: Alors, c'est les danses oui traditionnelles. Le cercle circassien c'est plutôt une invention assez récente, mais il y a plein d'autres danses plus locales comme les branles de la vallée d'Ossau, les rondeaux, bon, scottiche, mazurkavache, toutes sortes de danses de couple et de groupe.
2: C'est quoi qui différencie avec le groupe de Ma Petite?
3: C'est l'air culturel. Donc du coup, c'est qui eux sont sur un répertoire du Poitou, donc avec un répertoire qui leur est propre, quoi. Un répertoire autant musical que de danse. Les mieux placés pour en parler, ça reste eux.
2: ça c'est sûr.
3: ils sont là pour ça, nous faire découvrir aussi leur culture à eux. D'ailleurs, il y a aussi stage Périne Vrignot qui est la chanteuse de Ma Petite, qui anime un stage de danse du Poitou aussi le samedi.
2: D'accord.
3: Pour préparer les danseurs à ce répertoire-là.
2: Ça c'est le samedi de 9h30 à 12h30, le stage.
3: C'est ça.
2: Donc là, c'est justement autour de ces danses du Poitou.
3: Exactement.
2: Bon, alors au tarif de 12 euros, je voyais, et peut-être qu'il faut signaler que c'est bien de réserver pour les stages, car les places sont limitées.
3: Les stages, c'est pas mal de réserver, oui, il y a des places limitées. Que ce soit pour le stage, le samedi, il y a un stage debout, qui est la cornemuse gasconne des Landes, animé par Adrien Villeneuve. Il y a danse du Poitou, donc, avec Périne Vridio, et chant à danser avec Lucie Longuet, donc là, sur un répertoire pyrénées gascon. Et il y a aussi des stages le dimanche, de 9h à 12h, chant polyphonique avec Mathieu Dufault et danse de Bigorre avec Monique Rousse.
2: Pour réserver, comment on fait?
3: Alors pour réserver, sur le site tradazin.gymdofree.com ou tout simplement en cliquant Tradazin sur le moteur de recherche, on trouve très facilement. Il y a un onglet stage, un onglet inscription, ça se fait très facilement.
2: Ok. Et je voyais que les balles aussi avaient un petit tarif cette année. Alors c'est 12 euros par jour, 22 euros pour 2 jours et 30 euros pour 3 jours, gratuit pour les moins de 16 ans. D'ailleurs, les stages aussi sont gratuits pour les moins de 16 ans. T'es conseillé aussi, pareil, de pré-réserver sa place ou sa journée?
3: Non, pas du tout. Ça, les balles, comme les repas d'ailleurs, se prennent le jour même dès l'arrivée à l'accueil.
2: D'accord.
3: Pas besoin de réserver.
2: Bon, donc c'est à Reims-Marsous. Et où précisément dans Reims, du coup?
3: À la salle des fêtes. Alors, le gros centre, on va dire que c'est autour de la salle des fêtes. Après, il y aura aussi des animations à l'école, ainsi que des stages. Au CGA aussi, donc à l'école de musique d'Arens.
2: D'accord.
3: Et jusqu'à l'église pour le concert du samedi après-midi.
2: D'accord, ben oui, parce qu'il y a un concert au milieu de tout ça. Alors même si les balles, c'est quand même des groupes qui viennent avec leurs instruments, leurs voix, c'est des jolis groupes sur scène, c'est presque des concerts, mais la différence c'est que c'est vraiment fait pour danser. Et là le concert, c'est un petit groupe de locaux qui s'appelle Semiada.
3: C'est ça, Semiada, donc un groupe de la vallée, des vallées autour d'Argelès quoi du moins, pour un concert de chant polyphonique, donc à l'église, au tarif de 5 euros, gratuit pour les moins de 16 ans toujours, et libre participation pour ceux qui sont déjà qui ont déjà payé leur bracelet de balle et de stage.
2: Bon, ce que j'ai pu voir, que ce soit dans les groupes pour les balles ou pour ce concert de Semiada, eh bien c'est quand même très jeune, j'avais envie de dire. Il y a de la jeunesse qui a pris le relais pour la musique traditionnelle.
3: Oui, ça c'est ce qu'on note depuis quand même pas mal de temps, c'est qu'il y a quand même un beau renouveau autour de ces questions-là, quoi, que ce soit des musiques et des danses, et plus largement autour de la culture gascogne, occitane, plus largement. Donc c'est vrai qu'il y a un beau renouveau depuis quelques années, que ce soit partout en France, partout en Europe d'ailleurs.
2: La jeunesse.
3: On a de la chance sur ça.
2: Ouais, ça c'est bien, ça donne de l'avenir à la culture. Et Semiada, ce qui est chouette, c'est que c'est de la polyphonie mixte aussi, parce qu'on connaît beaucoup les chants pyrénéens chantés par des chœurs d'hommes. Il y a aussi, comme Donas Décor, qui fait de la polyphonie, mais de chœurs de femmes. Et là, c'est mixte, donc c'est de la polyphonie traditionnelle, mais avec autant des femmes que des hommes et des jeunes gens. Donc ça, c'est très chouette. Et il y a aussi ce fameux salon de lutherie.
3: Alors oui, le salon de lutherie, je crois que c'est la 9e année qu'on fait ça maintenant. Plein de luthiers, de facteurs instruments traditionnels qui seront donc sous le chapiteau, juste à côté de la salle des fêtes, et qui seront là toute la journée de samedi et dimanche pour exposer leurs instruments, pour en parler aux curieux qui se baladent dans les allées du stand. Et il peut y avoir autant d'accordéons, des vielles, des cornemuses, des violons, des flûtes en tout genre.
2: Il y a donc ce salon de lutherie qui est ouvert et à tous aux heures d'ouverture du festival. Et il y a également des animations, de la restauration, bien évidemment. Il y aura des canteras. Et puis il y a ce 18e tout de même concours national de la Tome des Pyrénées.
3: Alors effectivement, c'est le concours national de la Tome des Pyrénées qui nous a contactés cette année. Savoir si on voulait bien les aider à porter cet événement. C'est la famille Cazot, quoi, Baptiste Cazot qui nous a contactés pour porter avec lui ce concours. Ils avaient besoin de buvettes et de restauration. On est là pour assurer ça. Puis ça colle très bien dans le thème de tout ce qui est tradition pyrénéenne. Tout colle très bien. Il n'y avait pas de raison pour qu'on refuse.
2: Bon, donc du coup, ça va se passer sur... Comment ça va se passer d'ailleurs, ce concours?
3: Alors ça va se passer, ça aura lieu dans l'école d'Arens.
2: D'accord.
3: Donc il y aura des dégustations, il y aura le prix du jury et le prix
2: du public,
3: de ceux qui veulent bien venir goûter.
2: Super.
3: Tout le monde peut venir aussi participer, évidemment.
2: D'accord.
3: Et goûter un peu tout ce qui se fait à travers les Pyrénées comme tome.
2: Bon, j'imagine que que les fromagers se sont déjà inscrits pour le concours, là.
3: C'est plutôt... Ah oui.
2: Maintenant, c'est aux goûteurs de s'inscrire, quoi.
3: Exactement. Bon, même il suffit de venir et de marquer ce qu'on a préféré, tout simplement.
2: D'accord. Et ça, ce sera sur les 3 jours, du coup?
3: Ça sera que le samedi.
2: D'accord, c'est sur le
3: samedi. Dans la journée.
2: Ok, avec
3: aussi des ateliers de fabrication de fromage au chaudron, des dégustations, vente aussi, voilà.
2: Ah oui, donc ça va encore plus loin. Et du coup, la remise des prix se fera quand?
3: Au samedi, fin d'après-midi.
2: Je voyais qu'il y avait une animation aussi. Dans les animations, il y avait un spectacle qui s'appelle Les Vaillants d'Ossau.
3: Alors, c'est les Vaillants d'Ossin.
2: Ah, d'Ossin, pardon, les Vaillants d'Ossin.
3: D'Ossin, ouais.
2: C'est moi qui m'a
3: dit. Un village donc du côté de Tarbes, quoi, on va dire, entre Lourdes et Tarbes. Donc oui, qui est un groupe folklorique qui vient nous présenter son spectacle dans la rue. Donc avant et après le concert de Semiada.
2: Donc c'est donc eux qui vont animer les déambulations dansées pendant le festival.
3: C'est ça.
2: Alors on a déjà bien dressé le portrait de cette programmation du festival avec près de 50 bénévoles qui vont prêter main forte pour que tout se passe bien et qu'il y ait un beau relais. Qu'est-ce qu'on peut vous souhaiter pour ce 10e Tradazin?
3: Oh, ben avec un peu de chance, un peu de ciel bleu. Un beau temps serait l'idéal.
2: D'accord. Bon, on souffle sur le ciel bleu, pas trop chaud quand même.
3: Voilà, pas trop chaud, il faut que les danseurs puissent s'exercer sans trop transpirer. Mais ça devrait le faire.
2: Là, quelques jours avant le démarrage, on se sent prêt?
3: Oui, quelques petits pignolages. On attend bientôt les chapiteaux qui viennent se monter, donc à partir de là, on sera prêt.
2: Est-ce que tu as quelque chose à rajouter sur tout ça?
3: Eh bien, à part que si vous voulez plus de détails peut-être sur toutes les animations gratuites et sur les groupes, il y a le site du coup de Tradazin. Donc en cherchant sur votre moteur de recherche sur internet Tradazin, vous trouverez toutes les infos facilement, tout de quoi s'inscrire, tous les repas détaillés qui sont prévus aussi, et puis voilà.
2: Site internet très bien fait sur lequel effectivement on retrouve toutes les informations. Bien, l'appel est lancé pour que les plus nombreux viennent jusqu'à vous. C'est 4, 5, 6 septembre à Arens-Marsous pour cette 10e édition de Tradazin. Merci beaucoup Clément.
3: Mais merci beaucoup à toi.

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2: Nos prévisions selon Météo France 5 pour ce samedi 5 septembre. Eh bien, c'est largement ensoleillé et toujours très chaud. Une journée qui va se dérouler sous un soleil dominateur, dit-on, et malgré le passage de nuages élevés qui vont rester sans conséquence. Par ailleurs, le ciel pourrait prendre un aspect un peu laiteux par la présence de poussière d'origine désertique. Les régimes locaux de brise dominent en journée et le vent est de sud à sud-ouest. Il se lève la nuit suivante sur les crêtes et il est modéré vers 40-50 km/h en pointe. Quant aux températures maximales, elles sont tout de même en légère baisse, mais restent remarquables pour la saison. Et on attend ainsi jusqu'à 34 degrés en basse vallée, jusqu'à 28 degrés vers 1500 mètres et jusqu'à 21 degrés vers 2500 mètres d'altitude. Voici donc pour les prévisions de ce samedi 5 septembre.
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8: Samedi et dimanche, au Pic du Gers, c'est Pierre et Pic, une compétition de VTT et de VTT AE. Avec samedi, le prologue, début des départs, sommet du Pic du Gers à 8h30 et fin des arrivées, piste VTT du bas du Pic du Gers à 11h. Et dimanche 6 septembre, c'est le début des arrivées des pistes VTT bas du Pic du Gers et à 13h30 et fin des arrivées des pistes VTT bas du Pic du Gers à 19h. Organisée par Lourdes VTT, la compétition de VTT et de VTT AE Pierre et Pic, c'est ce samedi et ce dimanche au Pic du Gers. Samedi à Argelès-Gazost de 14h à 18h au gymnase municipal, c'est le forum des associations. Les associations d'Argelès-Gazost vous présentent leurs activités. Sport, culture, loisirs, créatifs, secourisme, solidarité, etc. Venez à leur rencontre lors du forum des associations de 14h à 18h ce samedi au gymnase municipal d'Argelès-Gazost. Samedi à Reims-Marsous, on vous donne rendez-vous à la salle des fêtes pour le concours national de la Tome des Pyrénées. C'est la 18e édition du concours national de la Tome des Pyrénées au lait cru qui se déroulera donc ce samedi dans le cadre du festival Tradazin et comprendra l'organisation de deux dégustations, délibérations, l'une faite par les professionnels et la seconde par les enfants de l'école du village, des fins connaisseurs. Au programme, le matin, concours, dégustation et délibération réservés aux professionnels. Concours pour les enfants du village, découverte de la Tome des Pyrénées et éveil des papilles. Et l'après-midi, démonstration de fabrication de fromage au chaudron, vente des fromages et animations diverses sur le marché du festival Tradazin. Et à 16h, c'est l'annonce du palmarès et la remise des prix. Le concours national de la Tome des Pyrénées, c'est ce samedi pour une 18e édition à la salle des fêtes à Reims-Marsous. Samedi à 18h dans la cour de l'école Honoré Ozon au tarif de 8€. C'est du théâtre qui vous est proposé. Les Faiseurs de Rois, par la compagnie Phébus. Deux personnalités politiques, Fourché et Tyler Hand, partagent un souper. Ces deux Faiseurs de Rois rejouent leur destin. Au-delà du prétexte de la rencontre autour d'un repas lors de l'exil de Napoléon en juillet 1815 et de la recherche d'un nouveau régime pour la France, se joue la comédie de la politique et du pouvoir. Une mise moderne, décalée, dans un style cabaret. Les deux convives sont accompagnés d'un maître de cérémonie et d'une chanteuse, discourant sur les personnages et l'histoire et respirant différents temps de la rencontre. Les Faiseurs de Rois dans le cadre de l'itinérance culturelle 2026 par la compagnie Phébus, c'est ce samedi à 18h dans la cour de l'école Honoré Ozon à Lourdes.
9: Ce samedi 5 septembre, le comité des fêtes de Sarlabou présente l'exposition « Mémoire de Sarlabou », retraçant l'histoire de ce village des baronnies. Portraits anciens, panoramas ou un plan détaillé de l'habitat local, ces éléments nous replongent du XXe siècle à nos jours. Plusieurs thématiques sont abordées. Les paniers, les fêtes traditionnelles, les moissons ou pelle-porc. L'exposition sera ouverte samedi 5 septembre de 15h à 17h30 à la salle des fêtes de Sarlabou, au 8 route des baronnies. La participation est libre. L'exposition « Mémoire de Sarlabou », c'est ce samedi 5 septembre de 15h à 17h30 à la salle des fêtes de Sarlabou.
8: Dimanche soir au bistrot chez Pierrot à Arcis-en-Ciel.

0: 11h30 au bord du Gave. Un concours de pêche face à la gare. Dès 8h, inscription et casse-croûte offert. Début du concours à 8h30. Remise des prix à 11h30. Attention, le permis de pêche est obligatoire et l'inscription sur place est à 12 euros. À partir de 15 ans, un concours de pêche à la gare de Cotteret. C'est ce dimanche de 8h à 11h30 au bord du Gave à Cotteret. Dimanche à Cotteret, rendez-vous à l'esplanade des œufs de 14h à 19h pour la fête du village. Une journée festive, gratuite et ouverte à tous. Les associations du village seront présentes pour présenter leurs activités. La fête du village, c'est ce dimanche de 14h à 19h à l'esplanade des œufs à Cotteret. Dimanche au lac d'Estaing, rendez-vous pour la route de la transhumance. Depuis 20 ans, Stéphane Iribéry, avec son fils Xomin et des bénévoles, mène chaque année 400 brebis en transhumance sur 3 semaines entre le lac d'Estaing et Alias, dans la Gironde. Le troupeau redescend d'Estive et arrive au lac d'Estaing. Démonstration de tontre, repas au restaurant du centre d'accueil du lac, sur réservation par téléphone au 05 62 97 09 64. La route de la transhumance, c'est ce dimanche au lac d'Estaing. Dimanche à l'espace Robert Hossein à Lourdes, on vous propose un stage de chant polyphonique occitan. De 9h30 à 17h30, mené par Delphine Grelier de Barut, ouvert aux chanteurs solo ou choristes. Au programme, apprentissage de 2 morceaux du répertoire de Barut, précédé d'exercices d'échauffement et de techniques vocales. Inscription gratuite sur réservation à culture@ville-lourdes.fr. Un stage de chant polyphonique occitan gratuit, c'est ce dimanche, de 9h30 à 17h30, à l'espace Robert Hossein à Lourdes. Jusqu'au 30 septembre, à la Maison de la Montagne à Argelès-Gazost, c'est l'exposition Fragments du regard qui prend place. Couleurs des Pyrénées, du rocher au carnet. À travers ses carnets, ses pigments et ses aquarelles, Cerise compose des écrins à souvenirs où les paysages deviennent matière, couleur et mémoire. Une occasion de découvrir un regard singulier sur nos montagnes à travers la matière même qui la compose. L'exposition Fragments du regard, c'est à voir jusqu'au 30 septembre à la Maison de la Montagne. Argelès-Gazost.
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0: Tourne, Brigitte. Tourner jusqu'au matin. Nous recoller, c'est utile. Ou bien nous frotter à quelqu'un. Il en restera bien quelque chose à tous ces gestes.
1: Ça n'est pas pour rien.
0: Et s'il n'en reste pas grand chose, ça ne fait rien.

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0: Correspondance 1. 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
1: Les lectures que nous allons entendre ici sont une correspondance entre deux frères dont nous ignorons le nom de famille. Mes recherches sur Internet n'ont pu aboutir en l'absence des patronymes complets. Je suis rapidement arrivée dans une impasse. Pour tout dire, je n'ai même pas quitté cette impasse qu'on pourrait appeler anonymat ou discrétion. Confidentialité du courrier postal. Bien que nous possédions des prénoms et que des villes soient mentionnées ainsi qu'un village, c'est trop peu pour remonter à la source. Je vous la livre donc telle quelle, cette correspondance que j'ai chinée au milieu d'un tas de vieux papiers dans une brocante. Lorsque certains mots étaient illisibles, je les ai remplacés sans travestir la phrase, du moins je l'espère. Tout comme j'espère ne pas avoir trahi, par-delà les années, ce siècle à présent, ce que ces deux frères avaient à s'écrire.
2: Paris, le 8 octobre 1912. Mon frère, mon ami, ça y est, j'y suis. Enfin, je suis arrivé. Je ne saurais prendre trop de temps à te décrire toutes les péripéties qui m'ont conduit à Paris. Les trains sont souvent source d'aventures dont on rit après coup. Surtout lorsque, comme moi, on refuse de s'acquitter d'un billet de transport. Ce que j'ai vécu ferait de la bonne matière pour un roman. Je te promets d'en faire une liste quand j'en aurai le temps. Mais bon Dieu, enfin j'y suis. Et si tu me voyais, si tu voyais le monde tel que je le vois, tu regretterais tes trop faibles encouragements à mon égard. Ici, tout est plus vif, plus lumineux. On s'agite de partout qu'il faut se méfier qu'on ne te renverse en traversant la rue. Cette foule, les cafés, les dames et les messieurs en belle tenue, des immeubles hauts comme des églises dont certains ont déjà l'électricité et le gaz. Ah, quelle est loin notre ferme. Ces pauvres murs enduits de chaux et les courants d'air. Ici, c'est la pierre de taille. Ah, Paris. Paris respire le succès. Un succès de taille même. Et bientôt j'en serai. Mais je ne t'oublie pas pour autant. Même si déjà notre campagne s'efface un peu de ma mémoire, ton regard m'accompagne chaque jour. Ta main aussi, ferme. Je la sens parfois frôler la mienne, comme quand tu m'avais tiré de l'étang où j'étais tombé. Mais je ne pouvais plus rester ici, à me morfondre dans ce trou qui était devenu ma vie. Je te l'avais dit et tu m'avais répondu que je n'avais que 22 ans, ou à peu près, et qu'il était hardi de parler d'échecs. J'ai filé dans la nuit, sans rien te prévenir, sans même te dire au revoir. Je m'en veux, mais ne regrette rien. Ici, mon accent m'a tôt fait repérer comme un provincial. Je tente de le cacher, mais je ne trompe guère pour l'instant et fais sourire mes interlocuteurs. J'ai acheté aux puces des fripes et des chaussures en cuir un peu élimées qui me meurtrissent les pieds. Cela vaut mieux que mes sabots. Je ressemble à un poulebot de la butte à présent. Fin de rire le temps qu'il faut avant que je me frotte à la vie d'ici et de me fondre dedans au point d'en avoir toujours été et qu'on ne sache plus d'où je viens. Ces nippes, je les ai payés avec les quelques sous que j'ai mis de côté. J'ai trouvé aussi ce que tu avais glissé dans mon baluchon. Ça m'a tiré une larme, et j'ai trinqué à toi dans un café de Montparnasse, où déjà j'ai quelques amis qui, eux aussi, suivent l'étincelle. Nous nous serrons les coudes. On se tient chaud, car même en ville, le froid te mord le visage et les doigts. Et dans ma soupente, le poêle est vide le plus souvent. Mais ma volonté me tient lieu de foyer. Bien aidé par une grosse couverture en laine qui couvre mes épaules et un édredon que m'a prêté ma logeuse. C'est d'ailleurs à elle que tu adresseras tes courriers. Madame Larivière, 7 rue Marcadet. J'espère de tes nouvelles et te serre sur mon cœur. Pierre.
3: 100%. Le 17 novembre 1912. Pierrot, mon petit frère. C'est bien, j'ai pas ta plume et écrire n'est pas simple. Je peux pas confier ma voix et les choses que j'ai à dire à quelqu'un qui écrirait ma pensée. Et Angèle y arrive moins que moi. Je vais faire de mon mieux et ce sera à ton pardon pour l'écriture qui est pas comme celle qu'on trouve dans tes livres. Je sais pas trop si les nouvelles de par ici seront un intérêt pour toi vu qu'ici, tu n'es plus vraiment. Je vais quand même te parler que ton départ, il a fait grand bruit. Encore que le curé, il a parlé de toi dimanche, qu'il a dit que t'étais pas un bon fils de se sauver comme ça sans rien dire. C'était point la peine que j'aille le contredire, vu que c'est bien, c'est ta passion pour le dessin que t'as fait partir et c'était pas par ici que t'aurais pu en vivre. Même le petit Jésus, il aurait pas compris. À la ferme, ça se dispute un peu. La mère pleure pas mal. Le père, il cause rien, tu le connais, mais je crois qu'en pensée, il trouve que tu as fait le bon choix. Je veux dire qu'il pense qu'il aurait dû suivre son cousin quand il a pris le bateau pour l'Amérique et que depuis qu'il est revenu, il mange gras tous les jours. Mais ça, jamais il dira. Pas comme M. Mercier qui m'a trouvé l'autre jour au bois et qui t'encourage. Tu dessinais déjà beaucoup trop pour lui quand tu étais en classe, mais comme tu lisais bien, il laissait passer. Puis il m'a dit aussi que t'étais parfois étrange en récréation. C'est bien la preuve que t'es un artiste ou que tu vas le devenir. Il y a bien Marinette aussi qui pleure beaucoup, tant et comptait que tu la maries. Gustave, lui, tourne déjà autour. Il a du bien, elle se consolera vite. Notre sœur, elle sait des choses. Elle est ma complice. Je lui ai dit que tu faisais parvenir tes lettres chez notre ami. Je sais pas mentir, tu sais bien, je... Et je lui ai lu ton courrier. Elle non plus n'a rien compris à ces quartiers qui n'ont même pas le nom de ferme par ici. Et qu'est-ce donc un poule beau? On a pensé que ce serait comme la poule au pot, mais de Paris, tu me diras. Je te sens déjà loin du ciel bas, des moissons, de la grive et du merle et des bêtes à penser. C'est un monde bien étrange dans lequel tu vis et qui ignore le monde d'ici. Je sais bien aussi que tu veux que je parle de moi, mais j'ai pas les mots qui s'en viennent. Je te promets de faire un effort. Dis quelque chose pour Angèle dans ta prochaine lettre. Ça lui ferait plaisir. Elle est notre sœur et elle se fait du souci pour toi. Ton Jeannot.
2: Paris, le 3 janvier 1913. Jean, mon frère. Angèle, notre grande sœur. J'ai bien reçu votre lettre, mais j'ai attendu un peu avant de vous répondre que cette année soit derrière moi et qu'on commence l'an nouveau comme un sou neuf. Ici, il est coutume de se souhaiter une bonne année. Je vous la souhaite aussi. Pour quelqu'un qui dit ne pas savoir écrire, tu t'en sors très bien. J'ai laissé quelques livres que m'avait donné Monsieur Mercier. N'hésite pas à les ouvrir, tu y trouveras des mots. J'ai dû laisser aussi des dessins. Peux-tu, s'il te plaît, les brûler? Je ne voudrais pas qu'ils tombent entre de mauvaises mains. Et puis les parents n'y comprendraient rien. Non, envoie-les-moi dans ta prochaine lettre. Ici, je pourrais en tirer un bon prix. J'ai commencé à peindre. Et j'ai même fait quelques ventes auprès des touristes qui visitent la capitale et qui veulent s'en revenir avec un souvenir. Des touristes, par chez nous, il en vient peu. Et c'est étrange de rencontrer des gens qui ne parlent pas notre langue. Des Anglais, des Italiens, des Espagnols, des Belges même. Ceux-là ont des moyens et avec quelques amis que je me suis fait, j'ai vite compris qu'il fallait que j'aligne mes prix sur le client. À Paris, on trouve tout ce dont on a besoin. Des toiles, des tubes de peinture, des brosses. Mais le dessin garde ma préférence. C'est plus rapide et moins coûteux. Et puis le soir, on va calmer nos ankylos de bras levés dans des cabarets, des cafés où on dépense trop. Tout comme on boit aussi. À l'excès parfois. Mais que veux-tu? C'est la vie que je voulais. Tu te rappelles quand les gitans passaient dans le bourg avec leurs paniers d'osier? On était peu nombreux à leur ouvrir la porte. Moi, leur vie m'a toujours fasciné. Cette liberté. Rester ici quelques jours et puis partir, suivre un cours d'eau, une sente, la grande route. Ne jamais s'installer et vivre de peu, mais comme on veut. Ici, on appelle ça la bohème. Une vie de bohémien. Je ne bouge pas trop de mon quartier, mais cette vie, je l'ai en moi. Quitte à en perdre du poids. Je ne mange pas à ma faim tous les jours. Ça ne m'empêche pas de dormir au chaud presque toutes les nuits. Je sais que, même si les mots te manquent, tu sais lire entre les lignes. Bien sûr, je ne pense pas que la vie parisienne pourrait te convenir, mais dans nos campagnes, le choix d'une promise est vite limité. Ici, des filles, tu en trouves de partout. Pas seulement celles qu'on paye, mais aussi celles qui sont attirées par les gens comme nous, les artistes. On a leurs préférences. Un petit portrait vite croqué sur un coin de table, tu arranges un peu le visage de la belle, et la voilà dans ton lit. C'est presque trop simple. Mais en ce moment, je suis fidèle. Elle s'appelle Dominique. Elle est cousette dans une fabrique de lingerie. Des doigts de fée. J'espère qu'Angèle ne sera pas choquée à cette lecture. À nous deux, on s'en sort bien. Enfin, on s'en sort. Rien à voir avec les bourgeois des beaux quartiers que le châtelain du bourg, il ferait pas le figure à côté. Et puis je fume aussi. Du tabac des Indes. C'est fort, mais c'est bon. Les drogues sont à portée de main pour celui qui les cherche. Mais je n'y touche pas. À part l'absinthe, qu'il paraît qu'il ne faut pas trop en abuser. Ça fait 4 mois que je vis à Paris, et déjà il me semble que j'ai tout oublié de ma vie d'avant. Mais toi et Angèle, je vous garde près de moi. Et les portraits que j'avais faits de vous, ils sont là, épinglés sur mon mur. Quand la journée a été mauvaise, je les tiens sur mon cœur, et vous me donnez la force de continuer à y croire. Pierre, de Paris.

0: Saint-Pourçain, le 22 février 1913. Mon Pierrot, je vois qu'on s'ennuie pas dans la capitale et que tu profites de ta vie. Une vie de patachon, comme disait la grand-mère. C'est à son propos que je commence cette lettre. Elle est morte au début du mois et réclamait ta présence. C'est triste, mais c'est la vie aussi. Le père a vendu sa ferme. Il nous a dit, sans nous le dire, qu'une part te revenait aussi. Je la tiens dans une armoire. Angèle en a profité pour s'acheter une robe dans une boutique pour dames de Roanne. Je n'en ai rien fait encore. Vois-tu comment j'écris mieux? J'ai suivi ton conseil et ouvert tes livres. Ma lecture va de mieux en mieux et les histoires me dépaysent. C'est justement dans l'armoire que j'ai trouvé tes dessins. J'espère qu'ils te parviendront en bon état car ils sont déjà bien piqués. J'en ai gardé un pour moi, un bord de Sioul. Puis il y a les autres aussi, ceux que tu avais remisés mais dont je savais la cache. Il y a des choses que, même si on les met tout au fond, qu'on ne peut pas les voir et rien savoir tout ça, ça ne trompe pas. Les parents se doutent qu'on correspond. Ils ne sont pas dupes quand ils me voient écrire à la chandelle. La mère m'a demandé si je voulais pas devenir écrivain sur un air qu'un artiste dans la famille, c'est déjà bien assez et qu'elle n'a pas envie de me voir partir aussi pour la ville et ne rester qu'une fille à marier qui s'en irait soigner les bêtes chez son mari, la laissant seule, sans aide et démunie, avec le père qui cause toujours aussi peu. Parfois, Angèle regarde les dessins que tu as fait d'elle, cet air qu'elle se trouve laide et que la mère a bien du mal à lui convaincre du contraire, même si Angèle ne la croit guère. Tes autres dessins, les plus petits, je les mets dans le paquet. Il n'est pas prudent qu'ils restent ici, d'autant que ça jase dans le village à ton propos. Je me suis mis en voie l'autre jour contre cet imbécile de Dupaquier. Tu me connais, quand le ton monte, mon poing ne met pas longtemps à se lever. Dupaquier a jugé que son physique de freluquet, et je trouvais ce mot dans un roman à toi, ne ferait pas le poids et il m'a tourné le dos. Dans ta lettre, tu parles de Dominique. Quel âge a-t-elle? Elle est jolie, que me demande Angèle. Et blonde, brune, rousse? Fais-y son portrait ou tiens, une photographie, c'est mieux encore. Jeannot, Angèle.
1: Paris, le 8 mai 1913. Mon cher frère, ma grande sœur, j'ai honte de vous avoir laissé dans le silence autant de jours, mais le rapport au temps est ici inversé. Tout va si vite. Les modes, les quartiers qui changent. On voit même quelques automobiles qui vous transportent à des vitesses folles. Dans nos campagnes, on va au rythme des saisons, mais à Paris, on a à peine le temps de s'habituer à une nouveauté que déjà une autre la chasse. Et les derniers gels enfuis, on constate que les premiers bourgeons poussent sur les arbres des grands boulevards et qu'on n'a toujours pas écrit à son frère chéri et à sa sœur. Je ne te cacherai rien, mon frère. Même par omission, puisque tu perces tous les secrets. J'ai plongé la tête la première dans ma vie de bohème, mais je ne la voyais pas trop comme ça. Passé l'engouement, la beauté et les lumières de la ville, je me suis rendu rapidement à la raison. Vivre de sa passion est un défi quotidien. Le froid glacial de cet hiver et ce printemps pluvieux ne furent pas mes alliés. Et savoir que ce fut pareil pour les autres ne m'a guère consolé. Nous cherchons tous la gloire et la reconnaissance. Nous espérons une galerie qui nous prendrait une toile ou juste un dessin. Un mécène qui pourrait nous fournir un bout d'atelier bien chauffé. Une petite rente. Mais l'évidence s'impose cruellement. Tout ça est bien loin de nous. Certains ont déjà renoncé et ils sont repartis la tête basse. D'autres sont restés mais occupent à présent des places de serveurs, de commis dans les fabriques qu'on trouve nombreuses dans Paris. Ils sont jeunes, espèrent un signe du destin. Pour ma part, hors de question de renoncer. Je ne rentrerai pas. Et les billets que tu as glissés au milieu de mes dessins, je préférais les brûler dans mon poêle pour me tenir chaud encore quelques secondes plutôt que de revenir. Mais j'ai de l'allant, tu le sais bien, et je cumule les emplois. En journée, on me voit sur la place du Tertre. Je dessine, je peins, je vends un peu, mais je ne m'y épuise pas. J'ai trouvé une place dans un cabaret. Bien sûr, Ce ne sont pas ces boîtes prestigieuses où des femmes en petite tenue agitent les jambes devant un public qui régale au champagne. Encore que, celle-ci se trouve à une jetée de pierre de ma boutique. Dans ma boîte, les clients viennent de toute la ville. Et parfois, oui, de province. Toujours un peu les mêmes, hommes et femmes mélangés. Ce sont les mêmes bobines qu'on revoit chaque soir. Cette ville fait la fête toute la nuit. Alors ça danse, ça se bécote pas mal que tu en rougirais sans doute. Et Angèle encore plus. Mais j'y ai trouvé ma place et on m'aime bien. Mon salaire n'est guère élevé, mais les pourboires améliorent l'ordinaire. Et si je vends une bouteille, je touche un peu. Ma logeuse sait bien ce que j'y fais. Elle désapprouve et me tire une tête de croque-mort à chaque fois que je la croise. Elle retrouve le sourire quand je lui paye mon dû à jour fixe. Je ne suis jamais en retard. Toutefois, elle tient à la moralité de l'immeuble. Et il faut être discret quand je monte avec quelqu'un dans ma chambrette. Et puis il faut que je vous raconte aussi ce voyage que j'ai fait. Je suis monté dans une automobile. Tu n'y crois guère, n'est-ce pas? Et pourtant c'est vrai. C'était une Bugatti. Une voiture italienne. Nous sommes allés quelques jours à Deauville, dans un bel hôtel. Autre chose que ma chambre. La vitesse était grisante. Et rien que pour cela, je ne reviendrai jamais tâter le cul des vaches. J'en ai fait un dessin que je te joins à cette lettre. C'est un modèle type 15. Elle est belle, n'est-ce pas? Le temps me manque pour vous parler encore de tout ce que je fais, de ces gens formidables que j'ai rencontrés et qui sans doute vous plairaient autant qu'ils me plaisent, de ces choses inouïes que j'ai vues, que j'ai vécues. Mais je n'oublie pas vos visages. Pierre.
0: Saint-Pourçain, le 15 juin 1913. Mon frère, il est inutile de passer par tous les chemins pour te dire à quel point ta lettre nous a mis, Angèle et moi, dans un grand embarras. Nous devrions nous réjouir de toute cette vie formidable que tu rêvais dès les bancs de l'école, mais on ne partage plus rien avec toi que la distance. J'ai un doute que tu reconnaisses encore ton frère et ta sœur que la misère assaille, en plus de notre moralité. Et puis, toutes ces choses aussi, qui nous échappent, qu'on ne peut pas dire, vu que les gens alentour n'y comprendraient rien et que ça se retournerait contre nous. On dort peu, Angèle et moi, et voilà assaillis de drôles de pensées au soir venu. À ceux qui demandent de tes nouvelles, on invente beaucoup, au risque de se mélanger dans nos mensonges. Il est heureux que tu aies joint à la lettre quelques dessins de Paris qui permettent de faire de la fumée sur tout ça. Mais pour combien de temps encore? L'autre jour, la mère a fait la lessive au lavoir avec les voisines. Elle la regardait toute d'un drôle d'air, d'un air qui sentait pas le frais. La mère s'est fait un tour de rein et c'est Augustine qui l'a aidée à ranger les draps dans l'armoire. Il a fallu qu'elle monte sur un banc pour les déposer en haut. C'est là que d'autres de tes dessins sont tombés par terre. C'était bien une idée de les cacher là. Augustine a reconnu Adrien. Quand elle a tendu les dessins à la mère, celle-ci, il lui a fallu une chaise pour pas tomber à son tour. On ne voulait pas te dire, à peur de te faire la peine, et tu sais que je suis ton frère pour la vie, que toujours je t'aimerai. Quoi que tu fasses, et même si tu te perds dans les lumières de Paris, mais Adrien a tenté de se tuer. C'était juste après ton départ, et il s'en est fallu d'un rien, que son père le décroche à temps. Depuis, il reste prostré, dépéri. Alors tu imagines la tête d'Augustine qui retrouve son fils sous ton fusain, tout nu sur le tas de foin de la grange, où tu avais mis tant de détails que c'était pas forcé de te reconnaître que bah, c'était bien chez nous que t'avais fait ça. Angèle veut plus te parler. Par dépit, elle a accepté la demande de Marcel. Elle se mariera au plus vite, qu'elle a dit. Je sais pas de quoi elle a peur, ce n'est pas contagieux. Faut lui laisser le temps. Elle a beaucoup pleuré quand la mère lui a parlé des dessins. Elles se sont consolées l'une et l'autre et la mère a promis à Augustine que tout cela resterait secret, une confidence entre mères, que seule la mort nous sépare. Et elles ont jeté les dessins au feu. Le père ne les a pas vus, mais ne le prend pas pour un rustre. Il a très bien compris. Peut-être même qu'il t'a déjà pardonné. Tout ceci a bien chamboulé. Le père a embauché un métayer pour l'aider au champ. m'a dit que je pouvais faire autre chose si paysan, ça me plaisait pas. Je trouvais de l'embauche dans une scierie sur les hauteurs de Tarare. Je vais couper du bois et construire ma maison. Je désespère de te revoir et combien tu me manques. Car si les souvenirs d'ici ont quitté ta mémoire, comme toi tu es parti, au milieu de la nuit, les miens de souvenirs sont encore vivaces de nos jeux et de nos aventures. Et j'ai toujours su, pour toi, même avant que tu le saches toi-même, que j'ai peur par moments, que des gouttes de sueur froide coulent dans mon dos à me réveiller la nuit, de te savoir aux prises avec la folie de cette ville qui a englouti mon frère et une partie de moi, de nous, à jamais. Je t'en prie, donne-moi des nouvelles rassurantes. Jean.
2: Voilà. La correspondance s'arrête ici, sur cette dernière lettre de Jean que Pierre, son frère adoré, n'a peut-être jamais lue. Il reste beaucoup de choses inexpliquées dans cette affaire. Pierre n'a pas répondu, mais on en ignore la raison. Était-il lassé? Trop détaché de sa vie d'avant? Ou s'est-il senti coupable du malheur d'Adrien et de la douleur infligée à sa mère qu'il a préféré se taire à jamais? Ou, plus simplement, a-t-il déménagé? Ce qui pourrait expliquer ce silence. Mais souvent, à cette époque-là, les logeuses conservaient le courrier pour les anciens locataires qui repassaient parfois récupérer leurs lettres. L'intégralité de ces échanges s'est retrouvée dans le même dossier. Une vague chemise bouffée par l'humidité. On peut supposer que ces lettres entre les deux frères ont été renvoyées à Jean, mais hélas, aucune enveloppe ni attestation du service des postes ne viennent confirmer cette hypothèse. Et qui aurait fait cela? La logeuse? Un ami de Pierre? Pierre lui-même? Et pourquoi ?

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1: Yeah, yeah. Le groupe Zou, qui s'écrit ZU, naît en 1997 à Rome. Zou est un trio initialement formé par Luca Mai au saxophone, Massimo Puppio à la basse et Jacopo Battaglia à la batterie, rôle qu'assume depuis 2015 Thomas Jarmir. En 1999, la sortie de leur premier album intitulé Bromio, étiqueté jazzcore expérimental avec Roy Paci à la trompette, suscite un grand intérêt qui les amène à collaborer en live avec de nombreux artistes de renommée internationale comme le guitariste américain Eugene Chadbourne en 2000 et avec Motor Ellington en 2001. Ils partent ensuite en tournée mondiale avec The X, Ami Demio, Karate et Damo Suzuki. Ils publieront de nombreux albums dont un en collaboration avec Mike Patton et d'autres projets avec Black Engine, Eraldo Bernocchi et Frank Martin Strauss, Società Raffaello Sanzio, Dalek, Les Melvins, etc. Bref, Zou a travaillé avec le Gotha de la musique rock expérimentale. Ce mois de janvier, Zou paraît un nouvel album intitulé Ferrum Sidererum. Je vous propose d'écouter Golgotha, où nous retrouvons leur son massif et viscéral lacéré par le saxophone de Luca Mai dans un style que ne renierait pas John Zorn ou du côté des saxophonistes Peter Brosman ou Akoshas.

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3: Vous aimez la bière, le fromage ? Votre garde-robe est essentiellement composée de vêtements noirs, sombres ou peut-être aussi de rouge, orange ou cyan. Vous portez un parfum fleuri et vous lavez avec des savons odorants car vos pieds exhalent une forte odeur, comme le reste de votre corps d'ailleurs. Si en plus vous êtes enceinte, alors sachez que vous êtes particulièrement attirante pour cet insecte en manque d'affection. J'ai nommé le moustique. Bien sûr, il ne s'agit là que d'un aperçu des multiples recherches passées et en cours pour comprendre comment les moustiques nous repèrent et pourquoi ils vont plutôt vers certaines personnes que vers d'autres. Il en ressort notamment que, contrairement à ce qu'on croit souvent, la lumière les intéresse peu, que c'est surtout le CO2, notre respiration, qui leur signale notre présence, ainsi que nos odeurs corporelles. Celles-ci sont un héritage génétique, mais pas que. Elles sont aussi induites par la présence de certaines bactéries à la surface de notre peau. Qui boit de la bière et mange certains fromages, accueille leurs ferments, responsables de ces odeurs si attractives pour les moustiques. Grâce à leurs antennes pourvues de soie, ces petits insectes n'en ratent pas une miette. Vous avez beau feindre le calme, vous les sentez tapis dans l'ombre et regrettez déjà le demi que vous venez de boire. Et vous avez bien raison. Car ils sont capables de capter vos odeurs jusqu'à plusieurs dizaines de mètres à la ronde. La suite logique, vous la connaissez. Ils viendront percer votre peau avec leur trompe, appelée doctement proboscis, jusqu'à atteindre un de vos vaisseaux sanguins. Cette trompe est composée de deux canaux. Par l'un, le moustique envoie sa salive, à la fois anesthésiante, pour que vous ne sentiez rien et qu'il puisse se gorger de votre sang tranquille, et anticoagulante, pour pouvoir aspirer par l'autre canal un sang fluide, comme on sirote un jus avec une paille. La piqûre ne nous fait donc pas de mal en soi, le moustique n'injectant aucun venin. Les démangeaisons que nous ressentons viennent de notre système immunitaire, qui se met en alerte parce qu'un liquide étranger vient de le pénétrer. Cette réaction va parfois jusqu'à l'allergie. Attention, si une grande partie des espèces de moustiques consomment du sang, seule une minorité de ces hématophages prélève celui des humains. Et au cas où vous l'ignoriez, seules les femelles piquent. Les mâles sont végétariens. Ils se satisferont du nectar des fleurs et du suc sucré contenu dans les plaies des arbres ou les matières organiques. Les femelles, elles, ont besoin de sang car il contient notamment les protéines nécessaires à la formation de leurs œufs. Alors, à peine fécondées, elles partent planter leur proboscis, nous prélèvent quelques gouttes de sang et après avoir digéré, vont pondre leurs œufs à la surface de l'eau sous la forme d'un petit radeau blanc. Chacun de ces radeaux est composé d'environ 100 à 200 œufs en fonction des espèces et une femelle peut pondre de 1 à 4 fois dans sa vie, qui ne dure pas plus de quelques semaines. Notez que les mâles, eux, vivent seulement quelques jours le temps de la fécondation. À moins que... Des espèces de moustiques, on en connaît environ 3500 dans le monde. Seules 65 sont présentes en France. Celui qu'on rencontre le plus souvent chez nous, notamment à Toulouse, s'appelle Culex pipiens, le moustique commun. Culex, aiguillon en latin, tu m'étonnes. On le reconnaît parce qu'il a le corps brun et les ailes transparentes quand le célèbre moustique tigre Aedes albopictus, généralement plus petit, arbore des rayures noires et blanches, d'où son nom. Mais surtout, il est plutôt actif la nuit, quand le moustique tigre est actif en journée, principalement le matin et à la tombée du jour. Et c'est lui qu'on entend. Le tigre est trop lent pour faire du bruit. Le vrombissement aigu qui nous remplit les oreilles est en effet produit par les vibrations ultra rapides des ailes qui battent entre 600 et 2000 fois par seconde, ce qui est considérable pour un insecte de cette taille. Le moustique doit ce record à l'utilisation d'un mécanisme de vol jamais vu ailleurs, mais trop technique pour qu'on s'y attarde ici. Notez plutôt que ce vrombissement lui est bien utile, car il sert aux deux partenaires à se retrouver pour se reproduire. Des chercheurs de l'université Cornell à New York ont montré que chez Aedes aegypti, présent en France uniquement à Mayotte, aux Antilles et en Guyane, mâles et femelles modulent la fréquence de leur battement d'ailes jusqu'à trouver l'harmonie nécessaire à leur accouplement. Mais au-delà du désagrément auditif et cutané, les moustiques sont craints pour être vecteurs de nombreuses maladies. et serait responsable de la mort d'environ 700 000 personnes par an dans le monde. C'est par leur salive qu'ils peuvent transmettre des maladies. Bien sûr, tous ne sont pas des criminels en puissance. En France, l'inquiétude porte sur le moustique tigre, car il peut être vecteur des virus Zika, du chikungunya et de la dengue. En janvier 2023, des moustiques tigres étaient présents dans 71 départements métropolitains. Ailleurs, d'autres transmettent aussi, entre autres, la fièvre jaune, l'encéphalite japonaise, mais aussi des maladies parasitaires comme le paludisme. Il est ici intéressant de souligner que les humains, s'il se passerait bien d'être piqués et contaminés, ne sont pas tout à fait étrangers au destin de ces insectes volants. Dès le néolithique, on a cherché à domestiquer le vivant par l'agriculture et l'élevage. Puis au fil du temps, on a intensifié la transformation des paysages et avec eux, des écosystèmes. Cette dynamique a généré des rapprochements entre des espèces qui vivaient jusque-là chacune de leur côté. Et de nouvelles relations se sont créées, certaines dangereuses pour ce qui est de la transmission des maladies, au bétail comme à l'humain. Nos activités ont ainsi accompagné l'évolution des populations de moustiques. En 1863, des moustiques londoniens, initialement amateurs de sang d'oiseaux et qui présentaient une période d'hibernation...
0: Oui, parce qu'on se demande souvent ce que font les moustiques en hiver. Eh bien certains, comme Culex pipiens, hibernent dans des grottes, des greniers, des troncs. Mais d'autres espèces passent aussi la période de froid à l'état de larves et même d'œufs, mettent en pause leur système vital jusqu'aux prochaines chaleurs. Ce qu'on appelle la diapause, comme chez les odonates. Fin de la parenthèse.
3: En 1863, donc, ces moustiques sont tranquilles en hibernation dans les cavités du métro londonien, alors en construction. Au printemps, à leur réveil, piégés dans les galeries, certains se mettent à piquer non pas des oiseaux, mais ce qu'ils ont sous le proboscis. Rats, souris et humains. Ils ont d'ailleurs largement profité des bombardements nazis pour attaquer les réfugiés en sous-sol. Cette évolution a donné une nouvelle espèce, désormais bien distincte de celle de surface et qui, elle, n'hiberne pas. Mais sans même parler de nouvelles espèces, l'intensification des échanges planétaires produit des mouvements de population chez les moustiques, embarqués dans nos véhicules, ou dont les œufs ou les larves sont trimballés avec des marchandises et finissent leur développement loin de leur lieu de naissance. C'est ainsi qu'Hawaï, qui n'en avait pas, en vit débarquer en 1826, avec les navires européens. Pas de chance, fin 19e, début 20e, certains portaient le paludisme aviaire qui tua une grande partie des oiseaux endémiques de l'archipel. Quant à Aedes albopictus, le fameux tigre, venu d'Asie, il est arrivé en France dans les années 2000 via des pneus usagés. Sinon, il serait resté tranquille, car il ne vole jamais bien loin qu'à quelques centaines de mètres du point d'eau où il est né. En revanche, c'est une espèce qu'on dit très adaptative, c'est-à-dire qu'elle s'acclimate facilement et peut piquer tant les humains que les animaux. Les femelles peuvent hiberner et leurs œufs et larves sont particulièrement résistants aux grandes chaleurs comme au grand froid. Avec le réchauffement climatique, la température des eaux augmente, ce qui accélère le développement des œufs et des larves. Les moustiques se plaisent en ville. Les sols et matériaux imperméables sont propices aux eaux stagnantes, vides sanitaires, soucoupes de pots de fleurs, bouches d'égouts, caniveaux. Et alors un stock de sang frais, je ne vous dis pas. D'autant qu'il n'y a pas beaucoup de prédateurs. Les populations d'hirondelles baissent, celles des chauves-souris ne sont pas non plus au top, et les batraciens en ville, bof. Sauf que quand les moustiques deviennent trop nombreux, on a tendance à ne plus les supporter. On les considère comme une nuisance. Alors, cela fait des années que l'on tente par tous les moyens d'éradiquer ces insectes qui ont survécu à bien des épreuves au cours de leurs 70 millions d'années sur Terre. Assèchement des marais, drainage, mais aussi pulvérisation d'insecticides. Le DDT, par exemple.
1: Dichlorodiphényltrichloroéthane.
3: Créé à la fin du 19e, devient l'insecticide le plus utilisé à partir de la Seconde Guerre mondiale. En 1948, le prix Nobel de médecine est même attribué à Paul Hermann Müller pour, je cite, « sa découverte de la grande efficacité du DDT comme poison contre plusieurs arthropodes », un ensemble d'espèces dont font partie les moustiques. Le produit est interdit dans pas mal de pays dès les années 70, après la découverte des dégâts qu'il occasionne sur notre santé et sur l'environnement, même si certains l'utilisent encore car il est efficace et peu coûteux. À la fin des années 70, on développe le BTI, une arme bactériologique qui s'attaquerait spécifiquement aux larves des moustiques et a priori qu'à elles et à des mouches noires. Mais bon, il convient de noter que dans ces luttes insecticides, dès qu'on arrête de traiter, les moustiques reviennent. Et puis, l'évolution nous met souvent des bâtons dans les roues, car ces petits insectes deviennent résistants à certains produits. Alors les apprentis sorciers jouent des jeux d'équilibre entre zones traitées et non traitées pour assurer un mélange génétique et éviter que tous les individus mutent en moustiques résistants. D'autres préconisent la manipulation de leur génome. Au Brésil, pour lutter contre la dengue, on a lâché des mâles stériles et on envisage désormais de faire des élevages de moustiques infectés d'une bactérie qui empêche de transmettre la dengue aux humains. En se reproduisant, les mutants infectent à leur tour les moustiques sauvages et réduisent ainsi la propagation du virus. Mais ça ne suffit pas. Dans une tribune au New York Times, la biologiste Olivia Judson a, elle, proposé de perpétrer un spécicide pour se débarrasser de 30 espèces vectrices de maladies graves ou mortelles. Nul n'est irremplaçable, argumente-t-elle. Mais quelles espèces prendraient leur place ? Rappelons quand même que les moustiques constituent la nourriture de pas mal d'espèces déjà fragilisées. Mais aussi, et on le sait moins, qu'ils sont des pollinisateurs et que dans les régions arctiques, ils sont même indispensables aux plantes et aux fleurs. Enfin, leurs larves filtrent l'eau et contribuent à produire de la matière organique. Si le risque sanitaire est réel, les risques écologiques le sont aussi. Et l'expérience semble montrer qu'avec le second vient souvent le premier. De nombreux scientifiques appellent donc à réguler les populations par des mesures de prévention sur les eaux stagnantes et l'usage de moustiquaires, notamment. Affaire à suivre.
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4: Après plusieurs éditions d'une fête de la nuit, Séméac voit les choses en grand avec un vrai festival de la nuit du 4 au 6 septembre sur trois sites de la commune. Observation des étoiles, chauve-souris, théâtre, concert, projection sur la pollution lumineuse. Trois jours d'animation gratuite. Mais derrière l'événement, il y a une politique plus large, engagée depuis plusieurs années par la commune, qui a déjà éteint son éclairage public la nuit et expérimente aujourd'hui un dispositif inédit dans le département. Nous en parlons aujourd'hui au téléphone avec l'une des organisatrices du festival et élue de la commune de Séméac, Caroline Bat-Sauris. Merci beaucoup d'être au téléphone avec moi. Bonjour.
5: Bonjour Caroline.
4: Alors sur le festival lui-même, ce festival succède à la fête de la nuit qui existait déjà. Qu'est-ce qui a changé de format et pourquoi ce changement d'échelle cette année ?
5: Alors un changement d'échelle tout simplement parce que sur les trois éditions, c'est vrai que les deux dernières, j'ai été obligée de refuser du monde parce que la première soirée, et c'est la même chose cette année, on préfère avoir une formule en petits groupes qui tournent sur des ateliers, donc on était bloqué à 80 personnes. Du coup, on a dit, bon allez, banco, l'année prochaine, on passe sur trois jours avec des formules différentes. Donc on a toujours cette première soirée qui est sur inscription auprès de la mairie, avec des ateliers dès le plus jeune âge. Donc on commence les animations dès 19h30 de façon à ce qu'ils puissent profiter au maximum et finir par une observation du ciel étoilé avec Emilien Bernard de l'association Instant Science qui vient avec un collègue et leur matériel pour observer les étoiles. Et puis après, il y a tout ce qui compte, évidemment, comme vous l'avez bien dit, découverte des rapaces nocturnes, des canichibailles, voilà. Le deuxième soir, c'est ouvert à tous, accès libre. Et là, c'est vrai que c'est adapté à la fois aux enfants, mais aussi aux adultes qui vont attendre tous ensemble qu'arrive la nuit avec là aussi des ateliers de découverte de la biodiversité nocturne avec notamment la Ligue de protection des oiseaux, avec Étienne Farran également, que les gens ont sans doute déjà rencontré notamment dans le Val d'Azun, avec l'association Les Canards Boiteux. Et puis à 21h, il y a le club de théâtre de Séméac qui nous fait le plaisir d'interpréter une pièce sur la nuit. Et à 22h, nous avons le groupe Willow, qui est un groupe qui commence à avoir une certaine réputation hein, au-delà de nos frontières départementales et qui va nous amener justement sur ces premiers temps de la nuit avec une musique folk qui, je suis persuadée, conviendra à tout le monde. Donc tout ça, c'est en accès libre, c'est gratuit. On vient quand on veut, on part quand on veut. On n'oublie pas sa petite frontale rouge pour repartir et pour pas gêner tout le monde. Et c'est à l'espace Jules Soulet, donc de Séméac, qui est l'ancien stade de rugby emblématique du département. Et le dimanche après-midi, nous en avons pour tous les goûts, puisqu'il y aura une projection causerie au Centre Albert Camus, là aussi entièrement gratuite et en accès libre, avec le documentaire « Rallumer les étoiles, la lutte mondiale contre la pollution lumineuse » d'Estelle Walton, et avec Estelle Walton qui nous fait le plaisir d'être là, et également l'intervention d'une représentante de l'association Dark Sky, qui labellise notamment les réserves internationales de ciel étoilé au niveau international. Et Louise Dutch, du coup, qui viendra poursuivre la projection avec une causerie sur le thème de la lutte contre la pollution lumineuse. Et justement, qu'est-ce qu'on peut faire pour lutter contre cette pollution ?
4: Le festival il s'inscrit dans une politique de la commune qui est engagée depuis plusieurs années sur la réduction de l'éclairage public. Donc entre 23h et 6h, donc il y a beaucoup de communes dans notre département qui ont ces règles-là. Mais vous, la commune de Séméac, il y a un dispositif supplémentaire qui s'appelle le J'allume ma rue. Est-ce que vous pouvez nous en parler de ça ?
5: Oui, alors J'allume ma rue, effectivement, c'est travailler avec le syndicat départemental d'énergie. Donc, on a débuté une expérimentation. Alors, on espère que dès le début 2027, on pourra le déployer sur la commune et que ça pourra faire des émules au niveau départemental. C'est un système, en fait, à partir du moment où l'éclairage public est éteint à 23h, vous pouvez tout simplement cliquer sur une application de votre téléphone portable, une application bien sûr gratuite, qui vous géolocalise et qui éclaire la rue dans laquelle vous vous situez. Et comme vous êtes géolocalisé, quand vous vous déplacez dans la commune, les lumières s'allument à votre passage.
4: Donc là, ce système, il est complètement en adéquation avec le festival que vous êtes en train de finir de programmer, ou finir de mettre en place, puisque la programmation, elle est déjà bien chargée. Cette programmation, comment est-ce que vous la choisissez? Vous expliquez que vous avez, avant, c'était juste une soirée. Là, vous avez carrément fait un festival sur 3 jours parce que vous aviez beaucoup d'acteurs possibles. Comment on les choisit, ces personnes-là qui vont intervenir? Comment vous parlez de gratuité, vous parlez que c'est beaucoup aussi dirigé vers les enfants, vers la famille. Comment vous faites ces choix?
5: Ah ben les choix, c'est parce que déjà nous avons des partenaires avec lesquels nous partageons des valeurs de protection de l'environnement, des valeurs de l'écoute de l'autre, des valeurs de contempler l'environnement et d'aller vers l'extérieur et vers la vie, découverte du monde, du vivant et de l'autre, de l'humain également bien sûr. Et en fait, ce qui nous intéresse, c'est d'amener le plus de personnes possible à justement découvrir le vivant, parce que quand on apprend à connaître notamment l'environnement, la biodiversité, on apprend forcément à l'aimer et on apprend à la protéger. Et nous, c'est vraiment dans notre ADN cette transmission, d'autant que dans le cadre de la réalisation de notre atlas de la biodiversité communale, il a été inventarié, par exemple, si on parle du monde de la nuit, 19 espèces de chauves-souris. Mmh. Et ça, pour nous, c'est un bien précieux. Et tant qu'on arrive à préserver justement ce vivant-là, nous, on ne vivra que mieux au sein de notre cadre de vie. Donc, on tient à ce que tout soit gratuit pour que justement tout le monde puisse venir, quels que soient ses intérêts et quels que soient ses revenus, bien sûr, et puisse découvrir cet univers-là, sachant que évidemment, on est accompagné par des partenaires qui ont foi en ce qu'on fait. Et qui nous accompagne notamment financièrement pour que la commune et les Sémacais n'aient pas tout à porter financièrement. Donc les partenaires, il y a l'agglomération Tarbes-Lourdes-Pyrénées qui nous fait confiance depuis des années par rapport à notre action. Et il y a également, on a monté, on a la chance d'avoir décroché un gros programme européen qui s'appelle le FEDER. Et dans ce cadre-là, on avait bien sûr fléché toute cette proximité avec le vivant, cette transmission et cette sensibilisation auprès du vivant, évidemment en complément d'actions concrètes.
4: Donc vous parlez de biodiversité et de l'atlas de biodiversité communale. Est-ce que vous avez des chiffres indicateurs de avant, après cette politique de éteindre votre rue? Est-ce qu'il y a quelque chose qui a été mis en place avant ça, des chiffres avant, qui vous permettent de montrer que l'extinction d'éclairage public la nuit ne fait que favoriser cette biodiversité?
5: Alors des chiffres précis non, parce qu'il faudrait inventorier notamment les insectes nocturnes. Mais par contre, ce qui est évident, c'est que on voit quand même du coup moins d'impact sur justement cette faune nocturne, parce que elle est moins attirée par la lumière, donc les insectes sont moins prédatés autour des lampadaires, par exemple. Et puis il y a aussi le fait que c'est très difficile à quantifier, surtout sur un petit laps de temps comme ça. Mais malgré tout, quand on refera des inventaires sur les chauves-souris, ce qui serait important de voir, c'est est-ce qu'il y a plus ou moins de chauves-souris, ou est-ce que justement on est en stabilité, sachant qu'il y a l'impact de la pollution lumineuse, et il y en a d'autres bien sûr aussi, et il y a notamment toute la ressource alimentaire, et la ressource alimentaire, donc c'est essentiellement les insectes, donc là, il y a la problématique notamment des pesticides, il y a la problématique de la fragmentation des habitats, de la disparition des habitats, je pense notamment à tout ce qui est zone humide en cette période de canicule et de sécheresse, pardon. Il est évident que ces espaces-là sont très très fragilisés, et c'est justement à nous de ne pas les fragiliser d'autant plus, et au contraire de pouvoir les soutenir à un moment donné où ils ont besoin, parce qu'ils nous rendent énormément de services.
4: Vous avez également à Séméac le label Ville et Village Étoilé. Est-ce que vous pouvez nous expliquer ce que c'est que ce label et comment on obtient ces étoiles?
5: Alors on a décroché ces étoiles et on en est vraiment ravis, et du coup on va même avoir la remise du panneau le samedi 5 septembre, parce que justement on a toute cette politique, vous l'avez dit, d'extinction de l'éclairage public d'une part, bon, de cette expérimentation bien sûr aussi, mais également parce que avec le syndicat départemental d'énergie des Hautes-Pyrénées, on a créé un réseau biodiversité sur la commune, c'est-à-dire que en lisière de bois par exemple, en lisière de cours d'eau où on sait que la biodiversité peut être d'autant plus impactée, il y a une intensité d'éclairage public qui est moindre. Donc voilà, donc là on travaille au lampadaire près, donc tout n'est pas parfait, il faut encore qu'on travaille sur justement ces couleurs d'ampoule, cette chaleur qui se dégage, mais en tout cas on est dans cette démarche-là, et on souhaite vraiment aller plus loin grâce notamment à notre partenaire, l'USDE 65.
4: Donc, le Festival de la Nuit, c'est le ACMEAC du 4 au 6 septembre, un festival qui, sous ses airs de fête familiale, porte un vrai message de politique publique sur la nuit et la biodiversité. Merci infiniment, Madame Caroline Batsoris, d'avoir répondu à mes questions.
5: Merci à vous et puis bienvenue à tout le monde.
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5: Samedi et dimanche, au Pic du Gers, c'est Pierre et Pic, une compétition de VTT et de VTT AE. Avec samedi, le prologue, début des départs, sommet du Pic du Gers à 8h30 et fin des arrivées, piste VTT du bas du Pic du Gers à 11h. Et dimanche 6 septembre, c'est le début des arrivées des pistes VTT bas du Pic du Gers et à 13h30 et fin des arrivées des pistes VTT bas du Pic du Gers à 19h. Organisée par Lourdes VTT, la compétition de VTT et de VTT AE Pierre et Pic, c'est ce samedi et ce dimanche au Pic du Gers. Samedi à Argelès-Gazost de 14h à 18h au gymnase municipal, c'est le forum des associations. Les associations d'Argelès-Gazost vous présentent leurs activités. Sport, culture, loisirs, créatifs, secourisme, solidarité, etc. Venez à leur rencontre lors du forum des associations de 14h à 18h ce samedi au gymnase municipal d'Argelès-Gazost. Samedi à 18h dans la cour de l'école Honoré Ozon au tarif de 8€, c'est du théâtre qui vous est proposé. Les Faiseurs de Rois par la compagnie Phébus. Deux personnalités politiques, Fourché et Tyler Hand, partagent un souper. Ces deux faiseurs de rois rejouent leur destin. Au-delà du prétexte de la rencontre autour d'un repas lors de l'exil de Napoléon en juillet 1815 et de la recherche d'un nouveau régime pour la France, se joue la comédie de la politique et du pouvoir. Une mise moderne, décalée, dans un style cabaret. Les deux convives sont accompagnés d'un maître de cérémonie et d'une chanteuse, discourant sur les personnages et l'histoire et respirant différents temps de la rencontre. Les Faiseurs de Rois dans le cadre de l'itinérance culturelle 2026 par la compagnie Phébus, c'est ce samedi à 18h dans la cour de l'école Honoré Ozon à Lourdes.
6: Ce samedi 5 septembre, le comité des fêtes de Sarlabout présente l'exposition « Mémoire de Sarlabout », retraçant l'histoire de ce village des baronnies. Portraits anciens, panoramas ou un plan détaillé de l'habitat local, ces éléments nous replongent du XXe siècle à nos jours. Plusieurs thématiques sont abordées. Les paniers, les fêtes traditionnelles, les moissons ou pelle-porc. L'exposition sera ouverte samedi 5 septembre de 15h à 17h30 à la salle des fêtes de Sarlabout, au 8 route des baronnies. La participation est libre. L'exposition Mémoire de Sarlabout, c'est ce samedi 5 septembre de 15h à 17h30 à la salle des fêtes de Sarlabout.
5: Dimanche soir, au bistrot chez Pierrot, à Arcis-en-Savant, c'est le traditionnel bœuf musical du premier dimanche du mois. Un bœuf musical, c'est ce dimanche soir, ouvert à tous et toutes, et c'est au bistrot chez Pierrot, à Arcis-en-Savant. Dimanche à Argelès-Gazost, la journée porte ouverte à l'Arbre à Papillons. De 10h à 18h15, venez découvrir la fameuse Maison Jaune et profitez gratuitement de séances découvertes dans différentes pratiques. Yoga Yin, Vinayasa, Dou, méditation, Pilates Flow, yoga aérien, respiration, Lujong, yoga périnée abdos, Animal Flow, etc. Sur place, Maud vous proposera des massages sur chaise tout au long de l'après-midi. La journée porte ouverte à l'Arbre à Papillons, c'est ce dimanche de 10h à 18h15 à l'Arbre à Papillons, à Argelès-Gazost. Dimanche à Cotteret, on vous propose un concours de pêche de 8h à 11h30 au bord du Gave. Un concours de pêche face à la gare dès 8h, inscription et casse-croûte offerts. Début du concours à 8h30, remise des prix à 11h30. Attention, le permis de pêche est obligatoire et l'inscription sur place est à 12€. À partir de 15 ans, un concours de pêche à la gare de Cotteret, c'est ce dimanche de 8h à 11h30 au bord du Gave à Cotteret. Dimanche à Cotteret, rendez-vous à l'Esplanade des Œufs de 14h à 19h pour la fête du village. Une journée festive, gratuite et ouverte à tous. Les associations du village seront présentes pour présenter leurs activités. La fête du village, c'est ce dimanche de 14h à 19h à l'Esplanade des Œufs à Cotteret. Dimanche au Lac d'Estaing, rendez-vous pour la route de la transhumance. Depuis 20 ans, Stéphane Iribéry, avec son fils Xomin et des bénévoles, mène chaque année 400 brebis en transhumance sur 3 semaines entre le Lac d'Estaing et Alias, dans la Gironde. Le troupeau redescend d'Estive et arrive au Lac d'Estaing. Démonstration de tontre, repas au restaurant du centre d'accueil du lac, sur réservation par téléphone au 05 62 97 09 64. La route de la transhumance, c'est ce dimanche au Lac d'Estaing.

0: Une occasion de découvrir un regard singulier sur nos montagnes à travers la matière même qui la compose. L'exposition Fragments du regard, c'est à voir jusqu'au 30 septembre à la Maison de la Montagne, à Argelès-Gazost.
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Gone, gone, nous dit le colonel. Salut à tous et bienvenue dans le super son des 60s, le meilleur de la plus belle des décennies. Vachement en vinyle et presque en direct avec au programme ce jour David Cumming. Celui-ci était comédien. Bon, il s'est tenté un petit peu, il s'est essayé à la chanson Les Manfred Mann dans une reprise absolument hilarante. Honey Bus, alors cela, je les adore. Et puis pour mon petit tour dans les années 50, j'irai chercher du côté de Gene Chappell. Et on va ouvrir avec nos filles. Dans le garage, j'ai nommé The Continental Quits, groupe fondé en 63 autour des deux frangines Hoffman, Nancy et Mary Jo, qui venaient du Minnesota et qui ont tourné pas mal, un petit succès dans le Midwest et jusqu'au Canada, où elles termineront leur carrière en 1967 avant d'entrer à l'université. Quand elles ont commencé, elles ne faisaient que de la musique instrumentale et puis un jour, elles ont été invitées par un groupe de garçons, les Vultures, à une battle pour savoir lequel des deux serait le meilleur. Les filles des Continental Coets sont alors mises au chant sur les conseils et encouragées par leur prof de chorale, Dave Edwards. Alors l'histoire ne dit pas qui a gagné. En tout cas, il nous reste quelques bons morceaux, dont celui-ci, Let's Live for the Present.

on va aller jusqu'en 1970, au moment où on change de décennie, où les morceaux s'allongent, où la musique progressive fait son entrée. Un moment absolument magnifique pour y retrouver Chuiz et ce morceau Nothing Special, extrait d'un album superbe qui s'appelle The Garden of Jen Delaney. Les Chuiz, ils y seront entre 1969 et 1972. Ils sont 7 dans ce groupe, dont une fille au chant, Celia Humphries, c'est elle qu'on va entendre. Et ils ont même joué en France à l'Evolution Music Festival. En 1970, ça se tenait au Bourget. Il y avait du beau monde, à Procol Harum et Pink Floyd. Et c'est d'ailleurs sur les conseils de l'un des musiciens de Pink Floyd que les musiciens de Chuiz ont choisi le photographe Storm Thorgerson pour dessiner la pochette de leur second album. Mais oui, et puis Thorgerson, on le connaît puisque c'est lui qui par la suite fera toutes les pochettes des Pink Floyd.

minutes 27 d'introduction avant l'entrée de la voix, fallait oser. Alors on va redescendre de 3 années, nous voilà durant l'année magique 1967 avec David Cumming, un garçon pas du tout chanteur, mais comédien à 16 heures et puis surtout auteur. Il écrit des sketchs pour des émissions comiques à la télé anglaise et puis là il va s'essayer à la chanson avec un unique single. Je vous propose la phase B qui s'appelle The Parrots of Simple Street, une histoire de perroquet, mais oui, où il se moque gentiment des gens qui parodient, qui imitent, qui idolâtrent les chanteurs au point de les singer et d'en être ridicule au point de parler comme eux. Voilà, bon, c'est typiquement humour anglais.

pas du tout dans le même genre, mais la même année 67 et toujours à Londres, les Chords 5, produits par Jimmy Miller, s'il vous plaît, le garçon qui s'est occupé de Blind Faith, des Stones et de Motorhead avant de se faire virer pour cause d'addiction à l'héroïne. Ça lui coûtera d'ailleurs sa santé et puis très rapidement sa vie. Quant aux Chords 5, on les a connus sous le nom des Pioneers, des Hammers, avant qu'ils disparaissent complètement. Si vous avez des nouvelles d'eux, je suis preneur, il nous reste des morceaux quand même. I'm only dreaming.

Et à nouveau en 1967 avec ce morceau Sneaking on You avec de jolies cordes. Et le groupe s'appelle The Twin Set. C'est un groupe de Sheffield, tiens, comme Joe Cocker, monté par des jumeaux, Dave et Alan Williams, d'où le nom de Twin Set. Le morceau est signé Ted Daryl et Chip Taylor. Chip Taylor, c'est l'oncle d'Angelina Jolie. Et voilà, deux garçons qui étaient absolument passionnés de musique soul. Tout ce qui venait de Stax et de Motown, c'était génial pour eux. D'ailleurs, ils ont fait quelques concerts avec, essentiellement des reprises avant de se séparer. Et puis, en regardant un petit peu leur vie sur Internet, j'ai vu que des années plus tard, au début des années 2000, sans doute retraités, ils ont remonté le groupe. Ils ont fait aussi quelques concerts en Angleterre, notamment pour des œuvres caritatives.

S'il y a beaucoup de groupes dans cette émission qu'on arrive à renseigner assez facilement, c'est pas le cas de celui qu'on va écouter là, The Trendbender Band. Oui, formé à Londres visiblement en 66, spécialiste là aussi dans la reprise soul, comme les précédents, comme le Twin Set. Rien n'est sorti à l'époque, pourtant ils avaient enregistré des choses, puisqu'on a retrouvé trois morceaux sur des petites compilations sorties dans les années 2000, dont Unchain My Heart. Joe Cocker en avait fait son miel. Sept garçons quand même dans ce groupe avec un orgue et deux saxophones. Et ils ont fait leur début un petit peu dans les pubs, un peu comme tout le monde, c'est l'école la plus dure. Hélas, ce sera sans lendemain. Et quand même, il y a une petite histoire à propos de Peter Wood, le clavier. On dit de lui qu'il aurait joué à la place de Rick Wright dans l'album The Wall des Pink Floyd. Encore eux. Et puis ensuite, en live, en 1980-81, puisque Rick Wright était un peu en froid avec les autres membres du groupe Stupidity.

Ah, il y a un petit côté amateur qui n'est pas déplaisant, pas du tout amateur, c'est les Manfred Mann qu'on va écouter à présent, groupe fondé par Manfred Lubovitz, un Sud-Africain venu à Londres parce qu'il avait dans l'idée de monter un big band de jazz avec quelques dizaines de musiciens. Bon, à l'arrivée, ce sera 5 garçons au total pour un groupe l'un des plus intéressants des années 60 qui mélange la pop avec le jazz, épaulé par 2 excellents chanteurs, Paul Jones puis Mike Dabo par la suite. Et là, je vous propose une reprise assez hilarante, instrumentale, jazz rock, d'I Can't Get No Satisfaction des Stones.

la définition de l'excellence sans se prendre au sérieux. Nous arrivons à la mi-temps de cette émission et c'est le moment de retrouver notre rubrique 60s 2020. Et c'est à nouveau au tour des filles de la fille. Pendant trois morceaux encore dans cette rubrique, j'ai nommé Julie Sharp. Et on va donc aller piocher dans ce superbe album qu'elle a sorti en octobre 2025 et qui s'appelle Burning Light. La fille est particulièrement à l'aise pour poser sa voix sur tout type de musique, musique planante, folk, comme on va l'entendre ici, guitare accrocheuse et agressive. Et là, voilà, ce petit morceau qui s'appelle Fantôme. Je vous plante le décor. Nous sommes en 1965, disons le mois de mai. Vous êtes en train de traverser Central Park. C'est le petit matin brumeux et le soleil est en train de se lever.

Avez-vous croisé Paul Simon dans Central Park? Moi, j'étais pas loin, c'est magique, c'est magnifique. Elle s'appelle Julie Sharp et le morceau Phantom. Et on va retourner en 1969 pour un album qui était vraiment excellent, album de rock psyché de trois copains, Bobak Jones et Maloney. Wilson Maloney, c'est un peu lui le leader, musicien et chanteur. Mike Bobak, lui, est musicien et compositeur. Et puis Andy Jones chapeaute le tout comme ingénieur du son. Ils n'auront fait qu'un seul album ensemble, c'est bien dommage. Par contre, des carrières solo par la suite intéressantes. Andy Jones deviendra producteur des Stones et de Van Halen. Mike Bobak deviendra musicien de studio. Vous le retrouverez sur l'album Mona Bone Jacken de Cat Stevens. Et Wilson Malone, bah lui, s'est payé un tube dans les années 90. Bah oui, c'est l'arrangeur de Bittersweet Symphony du groupe The Verve. Et ce morceau, Wanna Make a Star, Sam.

On va rentrer en Angleterre avec un groupe que je porte en haute estime, Honeybus, groupe qui avait tout et qui était un petit peu passé à côté. Faut dire que la concurrence était terrible. Le chanteur a une voix suave, magnifique. Ce sont des excellents musiciens. Les compositions sont superbes, tout comme les arrangements. Il y a, à mon avis, trois morceaux des Honeybus qui sont de la qualité des Beatles. I Can't Let Maggie Go, Do I Figure In Your Life, et puis celui-ci, She Sold the Blackpool Rock.

Il s'appelait Honey Bus, merci. On va aller faire un petit tour du côté de l'underground français, plutôt francophone, puisque l'on part direction le Canada en 1972. Et bah oui, les 60s se referment en beauté avec ce groupe Les Contretemps, un groupe vocal mixte, trois garçons, trois filles, et qui chantent en même temps qu'ils sont étudiants. Et ils auront quand même le temps de sortir de deux albums, oui, avant de se séparer. Et puis il y a ce petit morceau absolument génial, magnifique, qui s'appelle Julia.

va faire à présent le grand écart. On va aller jusqu'en 1956, mais si vous êtes un habitué de cette émission, vous savez que j'aime bien ce genre de choses. Et voilà, on va retrouver Jean Chappell. Alors souvent, on a dit que les filles étaient restées à part du rock'n'roll, que c'était trop de testostérone et que c'était une histoire de mec. La bonne blague, elles y étaient. Et Jean Chappell, avec ce morceau « I won't be rocking tonight »,« Je n'irai pas rocker ce soir », nous prouve que, bah oui, elle y était bien. Alors certainement pas aux instruments, mais au chant, c'est clair ici. Le morceau a d'ailleurs été écrit par une femme, mais oui, Mae Axton, cofondatrice et présidente de Jerimiah Records, et donc son compère Tommy Durden. Je rappelle qu'à eux deux, quand même, ils ont écrit Heartbreak Hotel pour Elvis Presley. Bah tiens, encore du rock'n'roll.

On avait ouvert cette émission dans le garage des filles. On va aller faire un tour dans le garage des garçons à présent avec The Fire Escape. Nous sommes en 1966. Ce groupe qui n'existe pas aura sorti un album où on y trouve énormément de musiciens de studio ainsi que Sky Saxon, mais oui, le chanteur des Seeds qui est venu donner du micro lui aussi. Et puis Mars Bonfire des Steppenwolf. Alors c'est la chose assez courante à l'époque. Hein. C'est vrai qu'aujourd'hui, l'IA est en train de remplacer ce type de musique au détriment des musiciens, il faut bien le dire. À l'époque, on utilisait des vrais musiciens avec des vrais instruments et dans cet album, il n'y a que des reprises, dont celle-ci, Love Special.

Ouais, le super son, c'est presque fini et ça va partir en live. On va donc se donner rendez-vous à l'île de Wight en 1970, concert For the People, l'un des derniers grands concerts, grands rassemblements populaires. Et là, on va aller voir du côté de la folk ou du folk avec, bien entendu, Joan Baez. Et voilà, ce calme toujours apparent chez cette fille qui bouillait. Pourtant, j'ai vu un reportage sur elle. C'est une personnalité assez affirmée. Et là, on va l'écouter dans une reprise de John et Paul qui s'appelle Let It Be, reprise absolument flamboyante. Allez, en attendant de nous retrouver, portez-vous bien et surtout faites gaffe au rock'n'roll.

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Salut tout le monde, bienvenue dans l'émission de Trafic de Rock. C'est la numéro 305. Vous écoutez cette émission sur Radio Païs, RDOA et Fréquence Luce. Eh bien, c'est la rentrée. Et oui, et donc on a écouté un titre qui nous vient d'un groupe qui s'appelle MR. C'est sorti sur le... sur le label Polysync que je passe de temps en temps de République Tchèque. Et donc c'est un album qui est paru le 12 juin dernier en Creative Commons, CC by NCND 4.0. L'album s'appelle MR2 et on vient d'écouter le titre Wabi. On continue tout de suite avec un groupe qui nous vient en fait principalement d'Australie, mais en fait ils sont un peu partout sur la planète, Hong Kong, Londres, etc. Ils s'appellent The Kind Hills. Et donc ils ont fait paraître le 1er juillet dernier un album qui s'appelle Little Epiphanies. On va écouter le titre Young and Dub. C'est de l'indie pop, sleep pop, des trucs comme ça, quoi. C'est très cool, c'est très sympa, et tout l'album est comme ça pour passer un moment tranquille.

Alors, on va rester toujours dans la pop, hein, avec un groupe que je passe de temps en temps, que j'aime bien. Ils sont d'Angleterre, donc au Royaume-Uni. C'est The Happy Somethings. Hein. Décidément, ça commence bien cette année. Et ils ont fait paraître un album le 7 août dernier qui s'appelle Health. Dose of Hope, et on va écouter le titre qui s'appelle Consolation Street.

Et maintenant, nous allons partir au Canada où j'ai, alors là, j'ai trois personnes, artistes, hein, qui viennent de Toronto ou très proches. En tout cas, c'est des gens qui m'ont contacté après mon interview avec quand j'étais à Toronto avec Stella. Et donc, on va écouter en premier Route. E-Music, elle a fait paraître un single le 1er mai dernier. Donc elle est Toronto au Canada. Et on va écouter le titre qui s'appelle Another Tragic Love Story.

Et maintenant, nous allons écouter une autre songwriter. Il s'appelle, avec deux S, donc Isabelle. Elle vient de Brockville, c'est à côté de Toronto, donc au Canada. Toujours, elle a fait paraître un single le 25 juillet 2025. C'est le plus ancien de la liste. Et on va écouter le titre qui s'appelle « Scream Out ».

On continue avec CJ Reardon de Toronto, donc toujours. Il écrit cette fois-ci sous le nom de Ida King. Il produit aussi d'autres artistes sur son label. Et donc, on va écouter de son album Ida King, paru le 7 juin dernier, le titre qui s'appelle Transhuman Child.

Alors, ce son étrange derrière, ça fait penser à un titre des Beatles qui s'amusait à passer à l'envers des bandes et qui est très connu, qui a été repris X fois. On continue avec un groupe de Québec, cette fois-ci, qui s'appelle Ways of Hiding. Ils ont fait paraître un double single, Endless et Bad Day, le 3 avril dernier. On va écouter le premier, donc Endless.

Et nous allons finir cette première partie avec un groupe qui nous vient de Tchéquie. Il s'appelle Gravel on the Graves. Ils ont fait paraître un album très sympa d'ailleurs, qui s'appelle Last Letters. C'est paru le 2 janvier dernier et on va écouter le titre qui s'appelle In the Radio.

vous écoutez Trafic de Rock, c'est la numéro 305. Vous écoutez cette émission sur Radio Pays, RDWA, Fréquence Lus, et vous avez toutes les infos, donc diffusion, podcast, hein, etc. sur le site de l'émission radioshow.trafic-de-rock.fr, et les playlists paraissent tous les lundis à 5h du matin. Pour la semaine, on continue avec un groupe qui s'appelle Princess. Elles sont québécoises aussi, de Toronto, comme Ways of Hiding, et elles ont fait paraître un album qui s'appelle Une autre dose de courage le 28 mai dernier. On va écouter le titre qui s'appelle Peur dans le parc.

Oui, en fait, l'album doit paraître cet automne, hein, mais le titre est paru le 28 mai dernier. Voilà, on continue avec une chanteuse musicienne que j'ai déjà passée, que j'aime beaucoup, qui s'appelle J. Chanel. Elle est de Pittsburgh, en Pennsylvanie, aux États-Unis. Elle a fait paraître un single le 18 mai dernier qui s'appelle Rock Over Ring Over Sharer.

Et maintenant, nous allons écouter un titre d'un groupe, je ne sais jamais avec eux, c'est DI Contre-Attack de Barcelone en Espagne. L'album s'appelle Core pour KR, Olvidar, Repetir. Et c'est paru le 15 mai dernier en licence libre, CC by NC 4.0. On va écouter le titre qui s'appelle Broken Arrows.

On va finir cette émission avec quatre groupes différents qui viennent de trois labels français. Donc, on va commencer par Guérilla Assaut de Paris qui a produit l'album de Versus You. Ce sont des artistes du Luxembourg et le titre éponyme, donc Versus You, paru le 1er mai en CC by NC. ND 4.0, licence libre donc, et on va écouter le titre qui s'appelle Before Noon.

On va finir cette émission avec du hardcore. Maintenant, c'est un groupe Sabrosa, qui nous vient du label Coup de Couteau de France. Salut Étienne, hein, de Bordeaux d'ailleurs, et dont j'avais fait un interview super sympa. Et on va écouter, ils ont fait paraître un album qui s'appelle Above Suffering. C'est paru le 12 juin dernier et on va écouter le titre qui s'appelle Guilty.

Et on continue avec le label que je passe aussi de temps en temps, Dirty Slap Records de Lille. Donc en France, hein, ils ont fait paraître un split Veto and Night Vision. C'est paru le 4 mai dernier. On va écouter en premier lieu Night Vision avec le titre qui s'appelle Small Town.

Eh bien, on a un peu tout eu dans cette émission, hein. Ça a commencé par du pop cool, et puis après un peu rock, et puis on finit par du hardcore, comme d'habitude. Eh bien, on se retrouve, nous, la semaine prochaine, même jour, même heure, sur votre radio FM préférée, Radio Païs, Erliwa, ou Fréquence Luce. Pour la semaine prochaine, ce sera donc l'émission playlist de celle-ci, donc, et en deux parties, sans blabla, entre les titres. Je vous souhaite une bonne semaine et on se retrouve donc la semaine prochaine. Bye bye. Get in.

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2: Bonsoir ou peut-être bonjour, en tout cas ici à Paris, il est pile 20h.
3: RFI Soir, Philippe Le Catelin.
2: Enquête, analyse, reportage, c'est RFI Soir qui commence par un journal. Les aéroports de Kiev bombardés par l'armée russe. Juste avant la visite des émissaires de Donald Trump, Vladimir Poutine vient de s'entretenir avec eux. L'armée américaine dit avoir détruit 3 pétroliers iraniens. Il s'agit d'une représaille après que 2 de ses navires ont été pris pour cible par Téhéran. Les sports en Formule 1, Pierre Gasly sur Alpine décroche à la surprise générale la pole position du Grand Prix d'Italie sur le circuit de Monza. La dernière pole position décrochée par un Français, ça remonte à 1997. En judo, Teddy Riner déclare forfait pour les prochains championnats du monde de judo car il s'est blessé à l'épaule. Et en cyclisme, fin de saison pour Tadej Pogacar après sa chute lors de la Vuelta, c'est-à-dire lors du Tour d'Espagne. Pour tenter de trouver un accord de paix concernant l'Ukraine, Vladimir Poutine reçoit les émissaires américains qui iront ensuite à Kiev. L'administration Trump ne ménage donc pas ses efforts pour tenter de parvenir à la paix, désormais dans le contexte de la guerre en Iran. Mais Gwendal Lavina, sans grand succès jusqu'à présent.
4: Il y a comme souvent les petites phrases. Donald Trump, vendredi dans le bureau ovale, a ainsi déclaré avoir une idée pour la paix. Le président n'est pas entré dans les détails, mais c'est donc bien avec une proposition que Steve Witkoff et Jared Kushner sont arrivés dans la région. Ces derniers mois, les deux émissaires du président ont multiplié les discussions avec les négociateurs ukrainiens et russes, sans faire état d'avancer publiquement. Des échanges directs entre Moscou et Kiev sous la médiation de Washington n'ont pas eu lieu depuis le mois de février et le début de la guerre contre l'Iran. Signe du sérieux de la démarche, selon un membre de l'administration Trump, Steve Witkoff et Jared Kushner doivent se rendre à Kiev après Moscou. Ce sera le premier déplacement du duo en Ukraine depuis le retour de Donald Trump à la Maison-Blanche. Jusqu'à présent, ils ont rencontré Volodymyr Zelensky hors de son pays. Ce voyage intervient aussi 10 jours après une visite à Moscou de John Ratliff, le patron de la CIA. Selon les médias américains, il a mis en garde contre une escalade et n'a pas hésité à pointer les difficultés russes sur le terrain pour les ramener à la table des négociations. Un changement de ton, au moins en privé, qui augure peut-être d'avancer. Gwendal Lavina, New York. RFI.
2: Kushner et Witkoff qui doivent donc se rendre maintenant à Kiev, mais les deux aéroports de la capitale ukrainienne ont été frappés par des bombardements russes la nuit dernière. Volodymyr Zelensky voit la volonté du Kremlin de perturber leur visite. La réponse du berger à la bergère. Les États-Unis ont bombardé 3 pétroliers iraniens. L'une de ces frappes ayant eu lieu près de l'île de Karg, principale plateforme iranienne d'exportation du brut. Ces frappes ont été menées à la suite des tirs de missiles balistiques des gardiens de la Révolution contre 2 navires de l'US Navy. Aucun militaire américain n'a été blessé. L'ambassadeur américain en Israël appelle à de sévères conséquences pour mettre fin aux violences en Cisjordanie occupée. Propos tenus à l'occasion d'une rencontre avec des américano-palestiniens qui sont régulièrement les cibles d'attaques de colons. Mike Huckabee a également déclaré qu'il n'existe aucun plan pour expulser des Palestiniens de la bande de Gaza. Cela vient en contrepoint des déclarations de ministres israéliens qui ont appelé à vider le territoire de ses 2 millions d'habitants et à les transférer à l'étranger. En Allemagne, plusieurs milliers de personnes ont manifesté à Magdebourg pour la démocratie. Cela la veille d'un scrutin en Saxe-Anhalt, c'est dans l'Est, où l'extrême droite allemande devrait remporter une victoire historique. Ce serait une première depuis la Seconde Guerre mondiale. Le reportage à Magdebourg de Muriel Paradon.
5: Une ambiance bon enfant et un cortège coloré, mais des messages graves sur les pancartes. Non aux nazis, plus jamais ça. Pour beaucoup, l'arrivée au pouvoir de l'AfD en Saxe-Anhalt renverrait aux années les plus sombres de l'histoire allemande. Petra, une octogénaire venue du centre du pays, fait partie de l'association des mamies contre l'extrême droite.
6: Nous sommes la génération d'après-guerre. Quand j'étais jeune, j'ai demandé à ma grand-mère « Pourquoi vous n'avez rien fait contre ça ?» Et je ne voudrais pas que ma petite fille me demande un jour « Pourquoi vous n'avez rien fait ? »
5: Beaucoup de femmes dans le cortège, comme Méni, une habitante de Magdebourg, qui porte un sac arc-en-ciel. Elle proteste contre la politique familiale traditionnaliste de l'AfD, qui encourage les naissances.
7: Leur vision, c'est d'avoir des enfants et faire la cuisine. Mais moi, je veux décider par moi-même. Personne ne doit me commander. La liberté d'opinion, on l'a, mais il faut la garder.
8: Brigitte, elle, s'inquiète pour l'école. L'AFD veut supprimer dans les classes toute forme d'inclusion et séparer les enfants étrangers ou handicapés des autres. Elle est en colère.
9: Ils veulent exclure les enfants handicapés alors qu'ils doivent apprendre avec les autres. C'est atroce, de la haine et du dénigrement.
8: Comme ces trois femmes, ces manifestants venus de toute l'Allemagne et de tous horizons tentent dans un dernier sursaut de faire barrage à l'extrême droite et de défendre les valeurs démocratiques. Muriel Paradon, Magdebourg, RFI.
2: Et demain, à cette même heure, RFI vous proposera une édition spéciale après la fermeture des bureaux de vote en Saxe-Anhalt. Ce sont des dizaines de milliers de personnes qui se sont rassemblées à Zagreb pour réclamer le nettoyage immédiat de milliers de tonnes de déchets dangereux déversés illégalement dans l'une des régions les plus préservées de Croatie. Quelques 35 000 tonnes de détritus électroniques et médicaux ont été découverts dans la région de la Lika, réputée pour ses forêts et ses rivières et qui abrite des parcs nationaux. À chaque jour, c'est miracle au Népal. L'entêtement des secours a permis de retrouver deux nouveaux rescapés 10 jours après la crue meurtrière qui a balayé l'Himalaya. Un Chinois qui est ressorti en claudiquant, soutenu par deux sauveteurs, a été récupéré à 225 mètres à l'intérieur du tunnel d'un chantier sur un barrage. Il y a également le sauvetage tout aussi improbable d'une femme de 64 ans retrouvée vivante dans sa maison renversée par la crue et la débordant de boue. Un épais nuage de fumée recouvre en partie l'Indonésie et s'étend à la Malaisie voisine, ainsi qu'à Singapour, aux Philippines. Des fumées proviennent en effet d'importants incendies qui ravagent notamment les tourbières des îles indonésiennes de Bornéo et de Sumatra, cela depuis plusieurs semaines. Tout cela a des conséquences bien sûr néfastes sur la santé. La Malaisie a décrété l'état d'urgence, Jeanne Richard.
10: Depuis le début de l'année, près de 300 000 hectares de terre ont brûlé en Indonésie et la saison des feux est loin d'être terminée. Selon les analystes, le phénomène El Niño en cours, qui pourrait être le plus puissant jamais enregistré, a entraîné des conditions météorologiques particulièrement sèches, ce qui favorise les incendies. Mais l'origine des feux, c'est aussi la déforestation et la dégradation des terres, à cause notamment du défrichement par brûlis, mal contrôlé, mais aussi du drainage et de l'assèchement de la forêt organisé par de grands exploitants pour faire pousser des palmiers à huile notamment. Résultat, l'ancienne forêt tropicale et ses tourbières humides résistantes aux flammes se sont transformées sous la main de l'homme en véritable poudrière. Et désormais, selon le vice-ministre de la Santé, plus de 5 millions d'Indonésiens sont exposés aux fumées toxiques et des millions d'autres personnes le sont également dans les pays voisins. En Malaisie, le gouvernement a décrété l'état d'urgence ce vendredi dans une de ces régions et des centaines d'écoles ont été fermées en Indonésie, en Malaisie, mais aussi aux Philippines.
2: Des centaines de manifestants anti-migrants, masqués, vêtus de noir, ont bloqué l'accès du port de Douvres qui se trouve dans le sud de l'Angleterre, ce qui a interrompu brièvement le trafic maritime entre la France et le Royaume-Uni. Dans ce même registre, Jean-Luc Mélenchon juge misérable la proposition de Jordan Bardella sur l'interception de migrants voulant rejoindre le Royaume-Uni. Cela dans le cadre d'un accord symbolique qui serait signé par le président du Rassemblement National avec Nigel Farage, qui est une figure du Brexit. Et puis à la braderie de Lille, le candidat LFI à la présidentielle s'est également opposé en défenseur du pouvoir d'achat. Il a répété vouloir annuler une partie de la dette française et il a proposé la création d'un état d'urgence sociale.
11: Il y a un état d'urgence qui est prévu pour les situations d'insécurité. Eh bien, il doit y en avoir un quand la situation sociale des gens vivants est arrivé au point où c'est un trouble de l'ordre public et de l'ordre personnel. Voici ce qu'il faut faire d'urgence. Bloquer les prix, bloquer les marges de profit, bloquer les loyers pour ne pas être expulsés avant l'hiver. Augmenter les salaires et d'abord le SMIC.
2: Propos tenus devant Raphaël Delvolvé. La politique, justement, avec un nouveau sondage, Marine Le Pen reste largement en tête des intentions de vote au premier tour de la présidentielle de l'année prochaine, tandis qu'Édouard Philippe confirme être à ce stade le mieux placé du bloc central pour accéder au second tour. L'étude Ipsos BVA réalisée pour Le Parisien attribue entre 34 et 36% des intentions de vote à la candidate du Rassemblement National, loin devant ses concurrents. Et donc, le candidat Horizon, Édouard Philippe, est le mieux placé, lui, dans quasiment toutes les conférences configuration pour accéder au second tour. Par ailleurs, le chef de l'Union des droites pour la République, Éric Ciotti, allié du RN, annonce avoir proposé à Marine Le Pen un pacte d'alliance pour la présidentielle de 2027. Il s'agit d'une quinzaine de propositions qui peuvent être complémentaires et contribuer à bâtir un projet encore en préparation, explique le maire de Nice. 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
4: Thaïs Moreau.
3: Bonjour à toutes et à tous. À la une de ce journal, les représentants américains ont présenté un certain nombre d'idées sur les voies possibles menant à un règlement. C'est ce qu'a déclaré le conseiller du Kremlin après la venue des émissaires de Donald Trump hier samedi à Moscou. Prochaine étape, les deux hommes sont attendus à Kiev. L'actualité, c'est aussi la guerre entre l'Iran et les États-Unis. Hier samedi, trois pétroliers iraniens ont été frappés par l'armée américaine dans le Golfe. Une attaque en riposte à celle menée par l'Iran un peu plus tôt contre deux navires américains. Enfin, en République démocratique du Congo, le bilan reste provisoire. 12 personnes sont mortes dans l'incendie d'une fête de journal. Plus de 4 ans de guerre entre la Russie et l'Ukraine. Ce week-end, les émissaires américains Jared Kushner et Steve Witkoff sont sur place. Ils étaient à Moscou hier samedi pour s'entretenir avec Vladimir Poutine. Les représentants américains ont présenté un certain nombre d'idées sur les voies possibles menant à un règlement. C'est ce qu'a déclaré le conseiller du Kremlin. Les deux hommes sont ensuite ce dimanche à Kiev pour rencontrer Volodymyr Zelensky. Signe que l'administration Trump ne ménage pas ses efforts pour tenter de parvenir à la paix malgré le contexte de la guerre en Iran, mais sans grand succès jusqu'à présent. Gwendal Lavina.
5: Il y a comme souvent les petites phrases. Donald Trump, vendredi dans le bureau ovale, a ainsi déclaré avoir une idée pour la paix. Le président n'est pas entré dans les détails, mais c'est donc bien avec une proposition que Steve Witkoff et Jared Kushner sont arrivés dans la région. Ces derniers mois, les deux émissaires du président ont multiplié les discussions avec les négociateurs ukrainiens et russes sans faire état d'avancer publiquement. Des échanges directs entre Moscou et Kiev sous la médiation de Washington n'ont pas eu lieu depuis le mois de février et le début de la guerre contre l'Iran. Signe du sérieux de la démarche, selon un membre de l'administration Trump, Steve Witkoff et Jared Kushner doivent se rendre à Kiev après Moscou. Ce sera le premier déplacement du duo en Ukraine.